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2: Bonjour, bonjour à tous. C'est le prix de la Vierge de Lorette et les 1200 mètres du parcours rectiligne à l'hippodrome de Chantilly qui sera le théâtre du Quintet Plus de ce jeudi 15 octobre 2026. Il réunira 16 concurrents âgés de 3 ans et au-dessus. Départ prévu 13h55. En tête de notre sélection, le 2 laisse le passé de nouveau confié à Pierre-Charles Boudot qui va tenter de doubler la mise dans les Quintets. Il peut l'emporter. Suivi du 10, Royal Wood, qui vient de prouver son retour en forme, il doit confirmer. Le 16, Simply Lovely, de retour sur un parcours qui devrait servir ses intérêts. Le 11, Schumann, idéalement placé sur l'échelle des valeurs. Et enfin, le 9, Awake Team Christmas, sur la montante. Actuellement, il complétera notre sélection. Une sélection que vous pouvez retrouver sur ma chaîne YouTube, Tom Kazak, les pronostics hippiques avec mes dernières minutes. Donc, notre choix aujourd'hui. Premier, le 2, laisse le passer. Second, le 10, Royal Wood. Troisième, le 7, Simply Lovely. Quatrième, le 11, Schumann. Cinquième, le 9, Awaiting Christmas. Le second choix, le 7, le 4. Hélas, et à vous la fortune!

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4: Et oui, bonjour chers auditeurs. Il est 8h en ce jeudi 15 octobre. Il fait un petit peu frais ce matin, mais je crois que les températures vont remonter cet après-midi. Bonjour Gauthier.
5: Bonjour Barbara.
4: Bonjour Constant.
6: Bonjour Barbara.
4: Alors
5: oui, ça va remonter cet après-midi jusqu'à 23 degrés, ressenti 27, avec un très joli soleil et très peu de nuages. Il faut en profiter parce que ce week-end risque d'être légèrement pluvieux, notamment au moins samedi en début de journée. Voilà. Alors de quoi tu vas nous parler ce matin, Barbara ?
4: Eh bien alors, ce matin, on parlera avec Sébastien Thévenny qui fait de jolis mots sur notre antenne et qu'on a déjà reçu pour pas mal de ses romans. Il va nous parler justement d'une trilogie qu'il a écrite avec l'IA.
5: D'accord.
4: Voilà, donc un petit peu pour alarmer les gens sur l'IA et que on a quand même besoin d'avoir des auteurs qui écrivent eux-mêmes leurs romans. Bon, ça, on va en parler avec lui. Et du coup, il a mis aussi dans cette trilogie, dans la fabrique de l'IA, pour permettre aux lecteurs de repérer, démasquer les faussaires.
5: Très bien, ensuite à 9h.
4: Eh bien, à 9h, on va aller faire un petit tour du côté de Mathias Gros-Claude qui va nous présenter Nola et la grue, un livre jeunesse.
5: Très bien, et pour finir à 9h30.
4: Eh bien, comme les nuits de champagne approchent à grands pas, puis la semaine prochaine, on va être en plein de nuits de champagne, mais déjà demain, hein, puisque demain, on va quand même avoir une interview de Charlie Winston. On va revenir sur le off-off-off qui commence, je crois, dès demain. Voilà, et les nuits de champagne, eh bien, les concerts commencent dimanche avec justement Charlie Winston. Et aujourd'hui, on accueillera Sinclair qui se produira samedi en 8.
5: Très bien. Eh bien, en attendant, on va commencer cette matinale avec un titre de Electro Deluxe. Ça s'appelle Zoé.

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1: Commençons avec nos amis les béliers en amour. Si vous ne pouvez pas faire grand-chose pour cet être aimé dans la peine, vous pourriez vous rendre très utile en vous occupant de détails pratiques qui lui faciliteraient considérablement l'existence. Argent et travail, si vos conditions de travail vous semblent intenables, choisissez la voie du dialogue. Amis taureaux en amour, célibataire, oubliez enfin le passé, regardez droit devant. Argent et travail, vous vous féliciterez d'avoir tenu vos engagements. Amis gémeaux en amour, vos envies de renouveau et de liberté se heurtent à votre dépendance affective. Argent et travail, prudence, évitez toute dépense impulsive ou investissement douteux. Amis cancer en amour, vous vivrez de bons moments en compagnie de votre partenaire. Argent et travail, tenez les engagements pris même si ils vous paraissent difficiles à atteindre. Amis lion en amour, la complicité qui s'installe avec votre partenaire vous élève et vous inspire. Argent et travail, c'est le moment de vous décider à accepter ou pas une collaboration. Amis vierge en amour, en famille, vous poserez trop de questions. Célibataire, des rencontres imprévues pourront être à l'origine de bons moments. Argent et travail, dans votre travail, les opportunités se feront plutôt rares et vous devrez redoubler d'énergie pour obtenir des résultats corrects. Amis balance en amour, journée sans grand relief dans le domaine conjugal. Argent et travail, vous êtes sur la défensive. Amis scorpion en amour, pour attirer l'amour, commencez par vous réconcilier avec vous-même. Argent et travail, dans le travail, rien ne viendra vous perturber aujourd'hui et tant mieux. Amis sagittaire en amour, ne vous enfermez pas dans un silence boudeur, mettez les choses à plat. Argent et travail, votre conscience professionnelle vous incitera à aller jusqu'au bout de votre projet. Amis capricorne maintenant en amour, vous remettez sur pied un projet que vous aviez mis de côté avant de vous rendre compte qu'il y a une bonne raison à cela. Argent et travail, des contretemps ou l'annulation de certains de vos projets risquent de provoquer un climat d'instabilité. Amis Verseau maintenant en amour, vous n'apprécierez guère l'attitude de votre partenaire que vous jugerez trop cavalière. Argent et travail, vous obtiendrez quelques succès professionnels et la mise en route d'un projet qui vous a demandé beaucoup de travail vous stimulera. Finissons avec nos amis les poissons en amour, le climat familial est très explosif et vous ne serez pas très patient, c'est sans doute votre partenaire qui aura la vedette. Célibataire, vous vous enthousiasmerez un peu trop vite. Argent et travail, la chance s'apprête à tourner en votre faveur et les perspectives s'annoncent plus prometteuses. Et voilà pour votre horoscope du jour, on se retrouve d'ici quelques instants pour votre éphéméride. En attendant, retour à la musique avec FFF, ça s'appelle Dérive Sentimentale.

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1: 8h15 et c'est l'heure de votre éphéméride du jour. Nous sommes le jeudi 15 octobre 2026, c'est le 288e jour de l'année, il en reste 77 pour la terminer, nous sommes donc dans la 42e semaine. Au niveau des horaires du soleil, il s'est levé ce matin à 8h10 et se couchera ce soir à 19h01. Durée d'ensoleillement totale 10h50, nous perdons 3 minutes. À mi-planteur, nous sommes en lune croissante pleine à 25%. Pour la date de la prochaine phase, eh bien ce sera le 18 pour la prochaine demi-lune croissante. Aujourd'hui, nous fêtons les Thérèse, les Aurel, Aurélie et Teresa, ainsi que les Eugénie. Le proverbe du jour, le pain de noces coûte cher à celui qui le mange. Et le dicton du jour, il faut qu'à la Sainte Eugénie, toute semaille soit finie. Eh bien oui, profitez pour les finir, puisqu'il fera beau aujourd'hui et demain, à la limite. On reverra tout ça dans le prochain bulletin de météo local. Ce sera d'ici 5 minutes, en attendant retour à la musique avec Jamiroquai, When You Gonna Learn.
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1: Aujourd'hui dans l'Aube, attention, visibilité réduite en début de journée. Les températures varieront entre 7 et 23 degrés dans la journée. Seront 3 degrés au-dessus de la normale avec un ressenti 27 notamment dans l'après-midi. Alors faisons un petit tour du côté de votre journée de vendredi dans l'Aube. Le grand ciel bleu ne résistera pas. Les températures varieront entre 11 et 21 degrés. Elles seront 4 degrés au-dessus de la normale avec malheureusement de la pluie qui commencera dans la nuit de vendredi à samedi. Et voilà pour votre bulletin de météo local, on se retrouve à 8h30 avec Barbara pour vos infos locales.
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2: Bonjour à toutes et tous, bienvenue dans l'info du jour. Sébastien Thévenis présente ses trois romans de la série et des enquêtes d'Eustache Le Branchu, réalisées avec l'aide de l'IA, l'intelligence artificielle, et son analyse complète dans la fabrique de l'IA afin de permettre aux lecteurs de repérer, démasquer et boycotter les faussaires et continuer à lire les vrais romans des vrais auteurs. Bonjour Sébastien.
3: Bonjour Barbara.
2: Alors, tu es bien connu sur notre antenne de Thème Radio. On t'a déjà reçu plusieurs fois avec 20 livres aujourd'hui à ton actif. Le joli mot du jour que l'on écoute tous les jours du lundi au samedi à 13h15 sur notre antenne. Raconte-nous un petit peu comment est née cette idée de faire un livre avec l'IA. C'est suite à la sélection du Goncourt 2026 avec le livre « C'est ça ou mourir » de Télisson Aurélien.
3: Eh bien... déjà, je voudrais dire que ta présentation, elle est très très juste, celle que tu as faite de cette trilogie. Alors oui, disons que la sélection du Goncourt, là, ça a été un peu le déclencheur pour moi. On va dire que c'était un peu un coup de sang qui m'a pris, mais c'est pas né de cet épisode-là. En fait, j'ai déjà repéré depuis quelques mois, voire quelques années, que certains auteurs très peu scrupuleux profitaient maintenant de l'IA, de ChatGPT, Claude et autres, pour écrire des romans et surtout pour les publier et faire de l'argent avec, notamment sur Amazon en auto-édition. On sait mon attachement à l'auto-édition, puisque c'est ainsi que je publie depuis maintenant 10 ans. Mais j'ai du mal à supporter que certains auteurs, je peux même pas parler d'auteurs, puisque c'est pas eux qui ont écrit les bouquins, donc certains malotrus puissent phagocyter ainsi le système, profiter du système. Le saturer en plus, j'allais dire l'auto-édition n'a pas besoin de ça déjà, elle est déjà largement saturée de nombreux livres d'auteurs qui très souvent sont talentueux, mais là je dis c'est pas la peine, faut arrêter ça quoi, à un moment donné. Donc j'ai pris le parti de plutôt que de critiquer. De dire ah ouais ce bouquin-là je pense qu'il est écrit par IA comme c'est en train de se faire là autour de l'affaire Télisson Aurélien, il y a beaucoup de monde qui parle, etc. Il existe sur le marché des logiciels également pour détecter l'IA soi-disant. Alors ces logiciels, je m'en suis servi, je me suis amusé à les tester parce que voilà, on peut dire tout ce qu'on veut, mais il faut d'abord tester.
2: Exactement.
3: Donc, j'ai écrit une nouvelle avec l'intelligence artificielle. J'ai fait le test comme ça sur une nouvelle. J'ai balancé cette nouvelle dans ces fameux logiciels. J'en ai testé plusieurs. Les résultats, d'ailleurs, étaient différents d'un logiciel à l'autre. C'est déjà pas un bon signe. Et à partir de cette nouvelle, donc, que je n'ai pas créée moi-même, la plupart des logiciels m'ont dit « Oh, à 80%, ça me semble être une écriture humaine. » Bon, ok. Et derrière, je dis, je vais faire le test avec un roman que j'ai écrit. Hein. J'ai mis 4-5 chapitres de La disparition de Veronica Lake, que j'avais écrit en 2021. Et là, elle me dit, on est très fortement convaincu que c'est de l'intelligence artificielle à plus de 95%. Mm-hmm. D'accord. Donc, en fait, on peut pas se fier à ça. Du coup, mon raisonnement était de me dire, bon, si il est possible d'écrire un roman avec ChatGPT ou autre IA, je vais essayer. Je vais voir comment ça marche. Je veux décortiquer le truc. Donc j'ai essayé. J'ai commencé. Donc tu disais, j'ai fait une trilogie sur ce thème-là. J'ai commencé le premier tome. En piochant un roman que j'avais commencé, il y a quelques années, un roman qui était qui se voulait un peu comédie policière ou un polar rural, quelque chose comme ça. J'avais écrit 14 chapitres. Et puis je m'étais arrêté là, je l'avais mis dans un tiroir. Donc j'ai fourni à ChatGPT ces 14 chapitres écrits de ma main, en lui disant, allez, on va continuer cette histoire-là, parce que je sais pas comment la finir, puis je voudrais essayer de voir si ça marche entre nous, entre ChatGPT et moi. Et puis c'est comme ça qu'on a fait la suite de ce premier tome. En gros, chapitre après chapitre, je demandais à ChatGPT de me l'écrire. Alors, ça va très vite, hein. Tu sais que moi, je sors un livre tous les 6 mois. En général, on a notre rendez-vous semestriel. Il me faut 6 mois pour écrire un livre. Or, avec l'intelligence artificielle, le chapitre que vous lui demandez, il va mettre une minute trente à vous l'écrire. Donc, moi, ce que j'ai fait à partir de là, j'ai quand même relu les chapitres, j'ai corrigé, retravaillé, etc., etc. Derrière, on a avancé comme ça jusqu'à la fin du tome. Et on a réussi. On a réussi. Alors, attention, il faut...
2: Tout est relatif.
3: Après, juger de la qualité, hein, du truc. Pour le deuxième tome, on a fait différemment. On est parti du premier tome. J'ai dit, tiens, on va imaginer une deuxième histoire avec ces mêmes personnages, ce même ton, etc. Donc, on a poursuivi ça. Ça s'est très bien passé, on va dire. Je suis beaucoup moins intervenu. Et puis, dans le troisième tome, je vais quasiment laisser carte blanche. Et ce que je publie là, c'est pour montrer justement la gradation de l'implication de l'IA et de l'auteur dedans. Bon, au final, c'est pas... je me suis dit, qu'est-ce que je vais faire de ces bouquins-là ? Il faut que j'en fasse quelque chose. Et donc, j'ai décidé de m'en servir comme d'un outil pour permettre au lecteur de s'apercevoir, de se rendre compte de comment est écrit un livre par IA. Parce que on peut détecter des habitudes d'écriture de l'IA. Donc, plutôt que de faire de l'argent avec ça, je me suis dit, je vais le donner. Je vais donner à lire ces romans-là, je vais les offrir. Donc, je les ai mis disponibles gratuitement sur mon site internet où tout le monde peut aller lire ça, voilà, pour vraiment se rendre compte. Et alors, tu le disais tout à l'heure, il y a en avant-propos de cette trilogie. Alors, je précise, faut être clair, je précise que ce livre offert, c'est une version électronique. Hein. Il n'est pas, imprimé en papier, on ne le trouvera pas dans les librairies ou autres. On ne le trouve que gratuitement sur mon site. Donc, ce fichier de 3 romans, il est précédé donc d'un avant-propos qui explique un peu ce que je viens de raconter ici, mais un peu plus en détail. Et puis, d'un document que tu as cité, que j'ai appelé donc dans la fabrique de l'IA, qui permet de reconnaître les habitudes de l'IA en 20 points. 20 points précis que l'on va retrouver dans toutes les IA génératives, que ce soit Claude, ChatGPT, etc. Alors, là aussi, il faut être très critique, hein, parce que je ne vais pas détailler les 20 points, là, on n'a pas le temps, mais...
2: Mais tu peux peut-être nous en dire un ou deux.
3: Bien sûr.
2: L'IA ne commet pas de faute, déjà.
3: Ben oui. L'IA ne commet quasiment pas de faute, et puis elle va vous les corriger, même.
2: Oui.
3: Alors... c'est pour ça que j'ai aussi laissé, dans le premier tome que je propose, j'ai laissé mes 14 chapitres écrits de ma main avec, à l'état brut en fait, avec les coquilles, avec les fautes éventuelles, le fichier tel que je le fournis à ma correctrice, quoi, avant publication. Donc ça, le lecteur se rendra bien compte que dans mes 14 premiers chapitres, il y a des erreurs qui me sont imputables, alors qu'après, curieusement, les erreurs disparaissent dès que l'IA intervient. Voilà, des petits exemples. L'IA va très souvent utiliser un rythme ternaire lorsqu'il va décrire ses phrases. Mais ce rythme ternaire, c'est pas propre à l'IA. C'est-à-dire que par exemple, des auteurs comme Flaubert utilisaient très souvent le rythme ternaire. Alors Flaubert, évidemment, ne connaissait pas ChatGPT.
2: Oui, non, a priori.
3: Par contre, ChatGPT connaît Flaubert. Oui. Et il va aller chercher éventuellement dans du Flaubert qu'il a trouvé. Bon, mais c'est pas parce que on trouve un rythme ternaire dans un roman que tout de suite il faut dire attention, c'est de l'IA. Non. Et c'est un peu la formule que j'utilise pour qui est très juste, c'est que quand on regarde les tueurs en série, les serial killers, tous les serial killers ont eu une enfance difficile, avec de la maltraitance, etc. En revanche, tous les enfants qui, malheureusement, subissent des maltraitances ne deviennent pas des serial killers.
2: Tout à fait.
3: Donc là, c'est pareil. Toutes les IA utilisent un rythme ternaire, mais tous les rythmes ternaires ne sont pas de l'IA. Donc il faut bien faire attention à ça. Et c'est pour ça que j'ai fait ce document.
2: Tu disais...
3: Oui.
2: Tu mettais aussi justement dans ce document que, donc oui, c'est forcément on va vers la mort des vrais auteurs, mais également des graphistes et puis des correcteurs, comme tu le disais, puisque...
3: Bah, bien sûr, voilà. Oui, bien sûr, ça, l'IA va manger des tas de métiers. Effectivement, si dès l'instant que vous écrivez votre bouquin avec IA et que l'IA ne fait pas de faute, il n'y a plus besoin de correcteurs. De même pour faire des tas de métiers. Effectivement, si dès l'instant que vous écrivez votre bouquin avec IA et que l'IA ne fait pas de faute, il n'y a plus besoin de correcteurs. De même pour faire

0: suis en train de travailler avec ma graphiste autour du projet de couverture. J'ai essayé avec ChatGPT d'en fabriquer une, mais elle n'a rien à voir avec celle que ma graphiste me fait. C'est pareil, on repère hein, les affiches, enfin, les couvertures faites par IA. Ça se repère du premier coup d'œil. Il a aussi des habitudes, des couleurs précises, des façons de mettre en page, quoi. Et on le voit, hein, d'ailleurs, si vous regardez sur les réseaux sociaux ou autres, il y a plein de publications. Tout de suite, on repère que l'image a été faite par IA. Vous pouvez voir aussi, des fois, dans les rues, des affiches pour tel et tel événement, un vide-grenier, je ne sais pas, un truc comme ça. Un trail, un truc pour les associations et autres, c'est fait par IA très souvent et on retrouve les mêmes configurations d'affiches quoi. Donc on aura compris, je pense que c'est vraiment un coup de gueule que je pousse avec cette trilogie là quoi.
1: Du coup, on peut aller sur ton site, hein, sébastientevenis.fr, et télécharger cette trilogie ainsi que ce petit guide pour en savoir un petit peu plus sur les secrets de fabrication de l'IA.
0: Je précise que les lecteurs de cette trilogie-là ne sont pas obligés de se fader les trois tomes à lire. Hein.
1: Non.
0: Il n'est pas là la limite, parce que de toute façon, ce n'est pas de moi, à part les 14 premiers chapitres du tome 1. Ouais. Donc, c'est plus pour lire le début, là, dans la fabrique de l'IA, lire l'avertissement, comprendre comment l'IA fonctionne, comment elle se repère, pour justement démasquer les faux auteurs. Et ensuite, si on veut les lire, ça passe le temps quand même, c'est quand même sympa, même si le troisième tome, il n'est pas de moi du tout. C'est pas un nouveau roman de Sébastien Thévenis, quoi. Faut pas croire ça.
1: Alors justement, en parlant de tes romans, ton livre L'enlèvement de Karen Blackstone fait partie des 5 finalistes nominés des plumes francophones d'Amazon Storyteller.
0: Oui, je suis très content parce que j'ai appris ça il y a quelques jours. C'est un grand concours organisé chaque année par Amazon. J'étais déjà finaliste en 2019 avec 8 minutes de soleil en plus. Je suis pas passé loin du titre et puis c'est la deuxième fois là en 10 ans que je suis dans les finalistes. Donc le 24 octobre à Paris, il y aura la cérémonie de remise des prix. Je croise les doigts pour cette fois repartir avec la statuette, on va dire.
1: Eh ben, on les croise aussi. Et raconte-nous un petit peu tes prochains projets.
0: Eh bien, les projets, pareil, je suis en train d'avancer. Pas finir encore, mais bientôt. J'espère le sortir pour décembre, on va dire, un peu avant Noël. Mon 21e roman. Que j'écris avec mon cerveau, mon jus de cerveau, plutôt que le jus de serveur. Ça fera 6 mois. Je travaille d'arrache-pied à ce prochain roman qui sera un thriller domestique, thriller psychologique, totalement indépendant de la série Blackstone et d'autres personnages récurrents. Voilà, un nouveau bouquin. Qui, je pense, va être assez diabolique à lire encore. Je joue beaucoup avec l'inconscient de mon lecteur.
1: Eh bien, on a hâte, en tout cas, Sébastien, de te retrouver bientôt sur notre antenne. Et en attendant, tous les jours, on peut te retrouver à 13h15 avec le joli mot du jour.
0: Tout à fait.
1: Merci beaucoup. Et puis,
0: merci,
1: à très bientôt. Et tu nous tiens au courant pour la sortie de ton prochain livre.
0: Sans problème. Merci.
1: Bonne journée.
0: Bonne journée. Au revoir.
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1: Bonjour, bonjour à tous. C'est le prix de la Vierge de Lorette et les 1200 mètres du parcours rectiligne à l'hippodrome de Chantilly qui sera le théâtre du Quintet Plus de ce jeudi 15 octobre 2026. Il réunira 16 concurrents âgés de 3 ans et au-dessus. Départ prévu 13h50.
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4: Bonjour à toutes et tous, bienvenue dans l'info du jour. L'auteur, dessinateur et illustrateur au bois, Mathias Gros-Claude, présente son livre jeunesse, Nola et la grue, parrainé par la LPO Champagne-Ardenne. Et nous l'accueillons aujourd'hui. Bonjour Mathias.
5: Bonjour à vous, merci de votre accueil.
4: De rien. Alors, on va revenir un petit peu. Vous êtes auteur, dessinateur et illustrateur. Vous avez travaillé dans le domaine de l'édition depuis plus de 20 ans aujourd'hui.
5: C'est ça, essentiellement pour les livres jeunesse, essentiellement. Alors, j'ai travaillé sur plusieurs ouvrages, pour notamment les Scouts de France, publiés aux éditions Les Presses Île-de-France, et Nouvelles Perspectives.
4: Et là, c'est le premier livre que vous faites de A à Z.
5: C'est ça, voilà. C'était vraiment une ambition de vouloir réaliser un livre depuis l'écriture jusqu'à l'édition. Et donc, c'était un petit challenge que j'avais en tête depuis quelques années. Et voilà, donc le livre est sorti début de l'été.
4: Ok.
5: Et donc voilà, il est distribué actuellement dans toutes les librairies de l'agglomération troyenne. La petite marchande de prose, les passeurs de texte, la maison de la presse, le chat de gouttière, l'office du tourisme, la maison du parc et aussi la FNAC et Cultura.
4: Alors comment il est né ce livre ? C'est quelque chose qui a mûri depuis quelques années, dont vous l'avez dit, dont vous aviez vraiment envie en fait ?
5: Alors, Nola et la grue est née d'une aspiration après la naissance de ma fille et mon fils.
4: Ok.
5: Petit, je leur racontais beaucoup d'histoires et j'ai eu envie d'écrire mon premier livre. J'ai écrit les premières pages dans un voyage en train pour Paris et le texte est resté inachevé pendant quelques temps. Et il y a 2 ans et demi, exactement, j'ai décidé de reprendre ma plume et de terminer cette histoire et réaliser les dessins.
4: Donc on parle d'une grue, hein, une grue cendrée, oiseau emblématique de la région Champagne-Ardenne. Pourquoi la grue ?
5: Alors pourquoi la grue ? Je suis arrivé dans l'Aube en fait en 2003. Et la première fois que j'ai vu le passage des grues cendrées dans la région, j'ai été émerveillé par ce spectacle. J'aime évidemment la nature qui a toujours été une source d'inspiration dans mes dessins. Mais c'est vrai que j'ai une affection toute particulière pour la grue parce que je trouve que c'est un animal d'une grande beauté et elle est aussi symbole de liberté.
4: Vos thèmes de prédilection, la jeunesse, la nature, le patrimoine et les voyages, parce que vous avez pas mal voyagé je crois.
5: Oui, effectivement. Alors notamment en 2002, j'ai réalisé un voyage itinérant de 3 mois en Nouvelle-Zélande et en Australie. Pendant ce voyage, j'ai réalisé de nombreux dessins et photos qui m'ont permis d'être sélectionné au festival de Montier pour l'édition 2004.
4: Ok.
5: Donc ça a été une grande chance. J'étais vraiment ravi de cette sélection.
4: Festival de Montier avec qui vous continuez à travailler.
5: Exactement. Alors depuis 2022 exactement, je collabore justement avec le festival de Montier où j'interviens en tant que partenaire artistique pour l'identité visuelle de l'événement. Je réalise notamment l'affiche et les insertions presse pour les magazines. Je participe également graphiquement au concours international pour la mise en valeur des photos sélectionnées.
4: Mmh.
5: Et donc voilà, c'est une belle collaboration avec l'équipe de Montier, avec qui je m'entends très bien et ça se passe super bien.
4: Et la LPO, la Ligue de Protection des Oiseaux Champagne-Ardenne, comment est né ce partenariat en fait pour réaliser ce livre ? Parce que comme vous l'avez fait en auto-édition, forcément,
5: oui,
4: ça coûte un petit peu de sous.
5: Exactement, ouais. C'est ça. Alors, lorsque j'ai achevé mon livre, donc quand j'avais vraiment fini la maquette, quand la maquette était figée, j'ai voulu me lancer dans l'auto-édition. Mais pour cela, il a fallu que je trouve une partie des financements pour m'accompagner, notamment dans les frais d'impression qui sont très importants. Alors, la LPO a été le premier partenaire auquel j'ai pensé. car son action fait directement écho à la démarche et à l'histoire du livre. Il était vraiment important pour moi qu'il y ait une vraie cohérence entre le livre, l'histoire et le partenaire que j'allais choisir. Mmh. Et la LPO Champagne-Ardenne, présidée par Étienne Clément, que je remercie d'ailleurs, ainsi qu'Aurélien Deschartres, son responsable financier, a répondu présent et m'a effectivement aidé à lancer les premiers exemplaires.
4: D'accord. Alors, et de par donc ce lancement du livre, vous avez aussi créé votre maison d'édition Orsalis.
5: Exactement, voilà. J'ai fondé la maison d'édition Orsalis, donc qui est ma maison d'édition pour l'auto-édition, on va dire. C'est une maison d'édition maintenant qui est née et que je souhaiterais maintenant faire vivre sur les années prochaines. Car j'aimerais vraiment avoir d'autres projets de livres. J'ai d'autres idées. Et...
4: Alors, juste vos idées à vous. Vous avez envie éventuellement, pourquoi pas, de publier d'autres auteurs?
5: Alors, si l'occasion se présente, pourquoi pas. Mm-hmm. Mais pour l'instant, je pense que ça resterait plus de l'auto-édition.
4: Vous continuez à rester vraiment dans la jeunesse?
5: Oui, je pense que c'est mon thème de prédilection. J'aime effectivement cet univers-là, peut-être parce que j'ai travaillé pendant beaucoup d'années avec les Scouts de France, donc il y a cet esprit de fraternité, de nature, de jeunesse, et c'est vrai que c'est un univers sur lequel je me sens assez à l'aise, que j'aime bien.
4: Au-delà du conte, hein, Nola et la grue, c'est aussi un outil de réflexion sur l'imaginaire et sur la place de la lecture dans nos vies.
5: Exactement. Alors l'ouvrage aborde en fait trois thématiques. Il y a la nature, donc la migration des grues cendrées et leur halte en Champagne-Ardenne. Il y a le patrimoine, donc j'ai vraiment voulu mettre en avant le décor médiéval de Troyes, ses maisons à colombages et sa cathédrale. Je trouve qu'il y a quelque chose de très graphique en fait dans cette architecture champenoise. Et le troisième thème, c'est la lecture, effectivement. Donc au-delà du conte, Nola et la grue invitent à réfléchir à la place de la lecture dans nos vies et à la manière dont l'imaginaire nous permet de percevoir le monde autrement.
4: D'accord.
5: Dans un monde du tout numérique, c'est vrai qu'on est quand même baigné dans les écrans quotidiennement. Et je trouve que la place de la lecture, c'est quand même quelque chose de très important, notamment pour les jeunes, mais aussi pour les plus grands. Et donc c'est pour ça aussi que j'ai voulu aborder ce sujet dans le livre et faire un petit parallèle dans l'histoire.
4: Vous avez d'autres projets donc, de livres, peut-être un autre livre en cours d'écriture?
5: Alors j'ai quelques bribes effectivement, mais pour l'instant rien de très concret. Mais en tous les cas, des beaucoup d'idées dans ma tête, oui.
4: Déjà vous lancez ce livre hein, parce que vous allez être sur plusieurs endroits à venir au mois d'octobre, novembre-décembre. Vous faites une séance de dédicace le 17 octobre à Cultura à Troyes.
5: Exactement, voilà.
4: Enfin, ça me paraît au théâtre.
5: C'est ça. Donc je serai à Cultura 3 pour une séance dédicace de 14h à 18h. Donc je vous invite à y venir. Sinon, le lendemain, le 18 octobre, je serai à la fête de la grue.
4: Forcément.
5: Au lac du Der, forcément. Et également pour une séance de dédicace de 10h à 18h.
4: Vous serez au Festival International Montier, Festival de la photo également, pour présenter le livre.
5: Tout à fait, oui. Avec la collaboration de la librairie Larcelet à Saint-Dizier, donc je serai présent à la librairie du festival pour vendre le livre et aussi pour le faire découvrir et pareil faire une séance de dédicace pour ceux qui seraient intéressés.
4: Et puis on pourra aussi vous retrouver au Salon du Livre de Crenay, ça sera le 5 et 6 décembre prochain.
5: Tout à fait.
4: Et au marché de Noël Verrières le 11 décembre.
5: Exactement.
4: C'est un univers finalement que vous connaissiez ou vous découvrez?
5: Quel univers?
4: Le monde de l'édition du livre comme ça.
5: Alors en fait, pour être franc, c'était un univers qui m'était assez inconnu, mais qui m'intéressait beaucoup. Et c'est pour ça aussi que j'ai voulu mener ce projet de A à Z pour vraiment découvrir toutes les étapes de ce métier-là. Vraiment de l'écriture jusqu'à la distribution, parce que jusqu'alors je faisais que les illustrations avec ma collaboration avec les maisons d'édition. Et c'était, ça me passionnait et en même temps ça m'attirait de connaître les autres étapes.
4: Donc du coup, là, vous avez réussi à voir un petit peu comment ça se passait.
5: Effectivement, et je suis vraiment ravi de l'accueil que le public m'a réservé, parce que c'est vrai que sur un projet comme ça, où on prend quand même un certain nombre de risques, on ne sait jamais où on va, surtout quand c'est du local.
4: Bien sûr.
5: On est quand même, j'étais quand même un peu dans une niche, hein, sur un public assez ciblé, et donc c'était un risque à prendre, mais voilà, j'avais envie d'aller jusqu'au bout du projet, et j'ai été assez vite rassuré finalement des bons retours du public, et ça a fait extrêmement plaisir.
4: Oui, parce que là, vous l'avez déjà présenté, vous avez déjà fait des séances de dédicaces dans certains endroits.
5: Oui, alors le livre a été lancé officiellement le 27 juin à la Petite Marchande de Prose à Sainte-Saville. Mm-hmm. Et après, se sont succédés des marchés nocturnes, des marchés voilà, divers.
4: Vous avez déjà quelques ventes à votre actif.
5: Tout à fait, oui, effectivement. Effectivement.
4: On ne sait pas, peut-être qu'on vous retrouvera au salon du livre, enfin le festival 3000 pages maintenant, l'année prochaine.
5: Ça sera avec grand plaisir.
4: On vous le souhaite en tout cas.
5: C'est très gentil.
4: Il y aura le salon du livre de Crenay qui est aussi sympathique, hein, cette année, où on pourra vous retrouver. Merci beaucoup Mathias. Et puis écoutez, pourvu que votre livre connaisse un beau succès.
5: Voilà. Écoutez, merci beaucoup. Merci à toute l'équipe de Thème Radio. Juste remercier aussi Étienne Clément et Aurélien Deschartes d'Alepo Champagne-Ardenne qui m'ont accompagné. Et je voudrais remercier aussi Sophie Gava, ma correctrice.
4: D'accord.
5: Qui a vraiment travaillé sur la relecture,
4: sur la relecture
5: du livre, qui m'a qui a corrigé deux, trois petites choses. Et je voudrais juste pour finir saluer aussi tous les enfants et les enseignantes de l'école primaire de Cléret, en particulier Nathalie, Benoît et Stéphanie Léger, qui je crois sont en train de m'écouter actuellement.
4: Ouais, et Nathalie en tout cas, c'est elle qui vous a aiguillé vers moi.
5: Tout à fait, exactement, donc je la remercie.
4: On lui passe un petit bonjour ainsi qu'aux élèves, puisque chaque année on a toujours de très belles émissions avec Nathalie de l'école de Cléret. Merci beaucoup, très bonne journée.
5: Merci à vous, bonne journée.
4: Au revoir.
5: Au revoir.
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2: Bonjour Sinclair.
3: Bonjour.
2: Alors après un album introspectif en 2023, Sosori, et la sortie d'un best-of studio en 2025, retraçant plus de 30 ans de carrière, et bien vous faites un retour sur scène avec une nouvelle tournée intitulée Lumière. Vous avez fait une pause d'une dizaine d'années avec la scène et aujourd'hui vous revenez avec une envie nouvelle.
3: Absolument. Enfin, une envie nouvelle. Je reviens avec une nouvelle énergie parce que j'ai quand même l'impression que l'envie n'a pas vraiment manqué. J'ai traversé des périodes qui m'empêchaient d'être tout à fait disponible pour la scène. Là, ce qui est intéressant, c'est que je me sens plus vieux, effectivement. 56 ans, faut pas mentir, on n'a pas 25. Mais par contre, je me sens plus léger et beaucoup plus prêt à être à fond et à donner sans compter.
2: Plus mature, finalement.
3: Ouais, plus mature, beaucoup moins pollué par du questionnement. Et puis, je prends conscience et je mesure quelle chance j'ai de pouvoir faire ce métier aujourd'hui, c'est-à-dire de faire de la musique, monter sur scène et donner de la musique, jouer avec des copains, s'éclater et puis voir les gens sourire. Courir et danser, franchement, quand je vois le monde, je me dis que j'ai une chance incroyable, donc ça aide aussi.
2: On en a besoin en ce moment, en effet.
3: Ouais, non mais c'est vrai, parce qu'au-delà de la musique, c'est moi, il y a des gens qui viennent, qui connaissent trois titres, et il y en a qui connaissent un peu plus. L'intérêt des concerts, en tout cas que je propose moi aujourd'hui, c'est de relier tout ça, c'est-à-dire que on passe à travers les chansons, on est surtout dans l'énergie et dans la communication et dans l'effet que ça fait. Nous, on est 6 sur scène et on joue toutes les notes, donc ça fait un peu le truc du passé, hein, mais c'est ce qui crée aussi une énergie vraiment particulière. Donc l'idée, c'est ça, c'est de monter sur scène pour transmettre autre chose que les chansons elles-mêmes, c'est plus de l'énergie et de la communication, et puis on se met un peu en danger parce qu'on essaye plein de choses, et je sens que le public ressent ça, nous le renvoie, et donc je me dis que c'est vraiment une chance incroyable de pouvoir faire ça aujourd'hui.
2: Je crois d'ailleurs que d'un concert à l'autre, hein, c'est pas forcément le même qu'on va aller voir, puisque...
3: Oui, c'est ça, exactement. Il y a cette prise de risque, il y a des changements, on improvise, et puis surtout, on s'amuse. Et dans l'amusement, on le trouve pas tous les soirs au même endroit. C'est ça qui est marrant. Et puis, c'est la chance de la scène, c'est ça, quoi.
2: Alors, vous êtes parti vous mettre au vert il y a quelques années, loin de Paris, à Arles. Est-ce qu'il vous a permis de peut-être de vous reconnecter avec vous-même?
3: Ouais, j'avais vraiment besoin de ça. C'était presque vital, quoi. Et j'ai découvert une autre partie de moi qui était un peu cachée, c'est-à-dire, sans rentrer dans les détails, ce qui est intéressant, c'est que en quittant une ville comme Paris, on doit vraiment se réinventer, parce que Paris est c'est un peu tout, c'est un labyrinthe, c'est que des endroits qu'on connaît vraiment, des milliers de gens. Bref, en arrivant à Arles, je me suis reconstruit une petite famille de copains, on a commencé à faire de la musique, mais moi j'étais derrière, je produisais, et puis d'un coup je me suis rendu compte à quel point j'avais de la chance de faire ça, et puis le plaisir d'avoir un peu plus de temps, pas courir après l'argent, parce que c'était ça, comme la vie coûte moins cher ici, j'ai pu d'un coup penser les choses différemment et être un peu plus dans la sincérité du moment, et ce qui fait qu'en montant sur scène, je retrouve ça, je peux le transmettre.
2: Et c'est d'ailleurs avec ces musiciens que vous avez rencontrés que c'est le nouveau groupe qui vous accompagne sur scène, hein, 5 musiciens.
3: Exactement, ouais, c'est 5 musiciens, c'est marrant parce que je savais pas comment reprendre ce chemin-là. Je me suis dit, bon, si je commence à prendre des musiciens parisiens, ça va être l'enfer. On va pas se comprendre. Déjà, on a du mal à se comprendre avec les gens avec qui on parle au téléphone parce qu'on est très loin. Enfin, Arles, c'est au bout de la France, c'est le soleil, c'est autre chose, c'est un autre état d'esprit. Je me suis dit, je vais chercher autour de moi, mais sans vraiment savoir. Et puis c'est marrant, je me suis rendu compte que depuis 7 ans, ça fait 7 ans que je suis Arles, j'ai rencontré pas mal de gens qui m'ont fait des signes. Ça ressemble à un scénario de film qui a pas beaucoup de budget, où tous les gens que tu rencontres, c'est les bonnes personnes. Et c'est exactement ça. Tous les gens que j'ai rencontrés, je les ai mis ensemble. Il y a que Fabien, le sax, avec qui j'ai joué il y a 10 ans. Il habitait très loin, je l'ai appelé quand même et il me dit, non mais tu sais que j'habite à côté de chez toi. Et je me suis dit, putain, il y a un signe, il se passe un truc, les étoiles s'alignent. Et donc j'ai monté ce groupe qui est 100% du Sud et ça marche mais tellement bien. En fait, on est devenus des copains, on est vraiment, on est copains. Et c'est pour ça que la musique, elle est aussi vénéreuse, parce qu'on est content de se faire du bien sur scène, quoi.
2: C'est que vous avez pris le bon chemin, du coup.
3: Exactement, ouais, c'est vrai.
2: Alors, cette tournée, elle s'appelle Lumière. Pourquoi Lumière ?
3: Pour tout ça, parce que après pas mal de temps dans l'ombre, dans la pénombre... Remonter sur scène, c'est retrouver la lumière. C'est aussi la lumière du spectacle qui est assez directe. C'est ça, c'est amener de la lumière aussi. Voilà. Alors c'est assez direct, mais c'est un peu ce qui se passe aussi sur scène. C'est direct. C'est ça. Je voulais amener une clarté dans le propos.
2: Un renouveau.
3: Oui, un renouveau tout en étant le même. Et la musique un peu pareil. Le renouveau n'est pas forcément le rebranding qu'on imagine.
2: Oui, tout à fait.
3: Le renouveau, ça peut être le plus juste possible. Donc c'est ça qui est intéressant. Bon, après, c'est très philosophique, mais c'est ça. C'est-à-dire que quand on a passé du temps à se cacher, à se faire du mal, à faire des conneries, et qu'on se retrouve soit pile au milieu de son espace, et c'est nouveau. Et donc c'est ce renouveau-là que je propose.
2: Vous avez sorti récemment Jane Jane, un single funk pop avec des paroles écrites par Boris Berman, connu déjà pour avoir écrit des paroles de Vertige de l'amour d'Alain Bashung, de Fio Maravilla de Nicoletta par exemple, ou encore Tété ou de Lio. Comment elle est née cette rencontre ?
3: C'est marrant, j'étais en studio il y a une dizaine d'années, parce que ce titre a une dizaine d'années, et je trouvais pas de paroles. J'arrivais pas à trouver quelque chose de léger et de pas trop débile à mettre dessus. Et on me dit, mais le gars avec qui je bosse, à l'époque, me dit, mais tu sais que je connais Boris, ça t'intéresserait de le rencontrer. Je lui dis, propose-lui le morceau déjà, et puis il lui propose le morceau, et avant de le rencontrer, j'ai reçu le texte. Et je me suis dit, mais c'est trop bien, c'est exactement ça. Alors après, j'ai pas sorti le morceau, parce que à l'époque, j'étais en studio et je voulais faire un album un peu en clin d'œil à Prince. C'est-à-dire que tous les morceaux que j'avais réunis avaient vraiment cette couleur princienne, et en fait il est mort pendant qu'on était en train de faire ses titres, et ça m'a empêché d'aller plus loin. Je me suis dit, non mais c'est pas possible, il y a un truc qui marche pas. Alors j'ai tout mis à la poubelle comme un génie, évidemment. Je me suis dit, tout ça marche plus. Et puis là, en recherchant un peu dans mes démos de ce que j'avais, les trucs que j'avais pas finis, parce qu'il y a ça aussi, moi j'ai mis beaucoup de trucs à la poubelle, et donc en ouvrant, je me dis, mais attends, mais t'es fou, il y a des morceaux super. Et je tombe sur Jane et je me dis, mais attends, mais ce titre il est trop bien. Donc 2-3 coups de ciseaux dedans, on l'a réenregistré avec les copains. Donc tout ce qu'on entend sur le disque, c'est avec les copains qui sont sur scène, hein. On fonctionne un peu comme un groupe. On a fait ce titre et je trouve qu'il marche très bien.
2: Oui, c'est plutôt sympa. Du coup, durant cette tournée, vous allez allier vos anciens morceaux et puis les récents.
3: Ouais, c'est ça. C'est faire en sorte qu'il n'y ait pas trop de distinction dans les arrangements entre les uns et les autres. C'est une refonte du passé, du présent, et puis un ou deux morceaux que les gens ne connaissent pas, ce qui est toujours bien, des morceaux de Sossori. Mais c'est un voyage musical assez, assez marrant, parce qu'il se passe plein de choses. Donc, Thibaut le bassiste joue du violoncelle, il y a du sax, il y a plein de choses, des arrangements. Ça. C'est ça, c'est un instantané du présent chargé de passé.
2: Et cette tournée, donc c'est une première pour vous, les Nuits de Champagne, ou vous êtes déjà venu ?
3: Bonne question, mais je crois que c'est une première, ouais. C'est vraiment une première.
2: Donc vous allez découvrir 3.
3: Exact. Alors je suis passé à 3 et j'ai eu un mauvais épisode à 3 parce que, ouais, en fait, il y a très longtemps, on était en pleine tournée et je perds ma voix. J'ai perdu ma voix. C'est-à-dire que j'ai perdu ma voix, mais ça m'arrive jamais. Et ce soir-là, en fait, il n'y a rien qui sortait. Et donc j'ai dû annuler le concert. C'est un très mauvais souvenir. J'espère que les gens ne m'en veulent
2: pas.
3: Oui, parce que c'était. Non, mais c'est pour moi, ça a été un truc qu'on a gardé en souvenir négatif. Mais on aime la région, hein. Très bien.
2: Eh ben, on espère que cette fois-ci, ça va quand même bien se passer.
3: Oui.
2: D'être producteur de votre travail, ça vous donne du coup une grande liberté, hein, vous l'avez déjà dit à plusieurs reprises.
3: Ouais, c'est hyper important. Mon travail, c'est pas juste chanter, moi, c'est fabriquer. C'est fabriquer, je fabrique énormément et j'ai besoin de maîtriser ce que je fabrique et de posséder ce que je fabrique, parce que de toutes les manières, je ne gagne plus d'argent en le vendant. Donc autant le garder de toute façon et être responsable de tout ce qui se passe. Et ce qui est marrant, c'est qu'aujourd'hui, mon travail ressemble plus à une épicerie qu'à autre chose, parce qu'on fait tout. On fait tout, de la première note jusqu'au t-shirt, en passant par les sites, les Insta, les machins, enfin tout. On est deux ou trois à faire ça. Et je trouve ça hyper intéressant. Ça permet de bien maîtriser ce qu'on fait et de bien prendre conscience de la valeur de notre travail. Et qu'un disque, quand il sort, on sait ce que c'est, on sait le temps qu'on y a mis, on sait le plaisir qu'on a pris, et puis les risques que ça comporte, sachant qu'aujourd'hui, je tiens à faire des disques de façon particulière, c'est vrai que je fais un particulier. très à l'ancienne, c'est-à-dire qu'on fait titre par titre, on sort les titres, on va en studio, on finit un titre, on le sort. Comme ça, on apprend aussi les titres qu'on vient de faire, de ce qui marche pas artistiquement. Et puis, une fois que tout ça sera sorti, les 10-12 titres qu'on aura terminés, on fera un album.
2: On sent quand même vraiment qu'il y a une belle énergie hein, qui est revenue chez vous. Ça, c'est plutôt chouette.
3: C'est fait plaisir, merci beaucoup.
2: Qu'est-ce que je voulais vous demander d'autre? Ça annonce un nouvel EP, du coup la sortie de plusieurs singles là, récemment.
3: C'est ça, un EP ou un album, je sais pas trop en fait. J'ai l'impression qu'on consomme la musique plus en continu, enfin morcelé mais en continu plus qu'en bloc. Donc ça va surtout être des singles, des morceaux qui sortent et des morceaux qui sont pas forcément des singles d'ailleurs parce que ça veut plus rien dire, mais des morceaux qu'on trouve intéressants. Et puis quand tout ça c'est fini, on compile et on fait un disque.
2: Et puis toujours avec l'ADN funk hein, qui reste au cœur de votre musique, mais ouais. Avec des nuances aussi, hein, soul, pop, rock.
3: Exactement, et puis là il y a quelques titres un peu de jazz rock qui viennent. Enfin bon, on se fait plaisir. L'idée c'est de s'amuser avant tout, parce qu'il n'y a plus que ça qui reste, vu ce que ça représente. La musique aujourd'hui c'est tellement un carburant pour faire de la scène. Alors, on sort des titres, ça passe tellement vite. On sort un titre au bout de 5-6 jours, c'est passé. Donc il faut vraiment se faire plaisir et donc faire exactement ce qu'on a envie de faire au moment où on le fait.
2: Oui, vous avez vu le changement depuis votre premier titre, j'imagine, c'était en 93 si je me souviens bien.
3: Ouais, et puis bon, moi je suis ça de près depuis toujours. Après, je trouve ça vraiment super, il y a un truc qui est très intéressant d'avoir accès à autant de musique, mais après, voilà, on doit lutter contre les algorithmes. Donc ça, c'est un truc qui est une autre discussion, on va pas avoir ça maintenant, mais moi je suis dans l'instantané. Je sais très bien qu'un morceau, il faut prendre du plaisir à le faire. C'est le moment où on est en studio, c'est ça qui compte. Les gens qui ont la chance de l'écouter, d'y avoir accès au moment où on les poste sur les réseaux, bah, c'est super. Puis le reste, on sait très bien comment ça se passe. C'est un océan, je dirais même un univers donné dans lequel tout se noie. Donc après, la chance, c'est de pouvoir faire des concerts pour pouvoir jouer ça.
2: Bien, écoutez, merci en tout cas, Sinclair. Et avec quel morceau vous avez envie de finir cette interview et pourquoi?
3: Quel morceau? Un morceau en règle générale ou un morceau qui m'appartient?
2: À vous.
3: Moi, franchement, je mettrais le dernier que j'ai sorti qui s'appelle Je rêve. Et c'est pas pour faire la promo, c'est juste que je trouve que c'est un morceau qui a quelque chose d'assez particulier, que j'aime beaucoup. J'adore le refrain. C'est un risque harmonique. Donc voilà, je ferai ça.
2: Eh ben merci beaucoup en tout cas pour cette interview. Et puis on le rappelle, hein, vous serez donc au Théâtre de Champagne samedi 24 octobre à 20h30 dans le cadre du festival Nuit de Champagne. Et ce sera avec grand plaisir qu'on vous retrouvera.
3: Ça marche, merci beaucoup.
2: Très bonne journée.

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1: Bonjour, bonjour à tous. C'est le prix de la Vierge de Lorette et les 1200 mètres du parcours rectiligne à l'hippodrome de Chantilly qui sera le théâtre du Quintet Plus de ce jeudi 15 octobre 2026. Il réunira 16 concurrents âgés de 3 ans et au-dessus. Départ prévu 13h55. En tête de notre sélection, le 2 laisse le passé de nouveau confié à Pierre-Charles Boudot qui va tenter de doubler la mise dans les Quintets. Il peut l'emporter. Suivi du 10, Royal Wood, qui vient de prouver son retour en forme, il doit confirmer. Le 16, Simply Lovely, de retour sur un parcours qui devrait servir ses intérêts. Le 11, Schumann, idéalement placé sur l'échelle des valeurs. Et enfin, le 9, Awake Team Christmas, sur la montante actuellement, il complétera notre sélection. Une sélection que vous pouvez retrouver sur ma chaîne YouTube Tom Kazak, les pronostics hippiques avec mes dernières minutes. Donc notre choix aujourd'hui, premier le 2, laisse le passer. Second le 10, Royal Wood. Troisième le 7, Simply Lovely. Quatrième le 11, Schumann. Cinquième le 9, Awaiting Christmas. Le second choix le 7, le 4. Hélas, et à vous la fortune.
2: Laisse le passer pour moi. Faisons un petit tour du côté de vos rendez-vous pour cette belle journée de jeudi 15 octobre 2026. Nous commencerons, eh bien, 13h avec vos infos locales. 13h15, le joli mot. 14h, les ondes positives avec la PEI de l'aube. 19h, pardon, les infos locales. Et donc, nous finirons à 22h avec la rediffusion de votre voyage radiophonique de la semaine. Et voilà pour vos programmes pour cette belle journée. Nous vous la souhaitons très agréable et on se dit à demain.
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5: On n'a pas gagné, mais on s'est bien marré. C'était quand même historique, cette soirée.
6: Ah, c'est cool qu'à 3h22 du matin, je sois pas seul à galérer. T'es là, Fabien ?
5: Moi, ça fait 2 semaines que j'ose plus m'endormir, parce qu'à chaque fois que je m'endors, je fais le même rêve, horrible. Mais bon, c'est relou les gens qui racontent leurs rêves. Vous voulez que je vous raconte ?
2: C'est vrai que c'est relou les gens qui racontent leurs rêves.
6: Ah, insomnie générale.
2: Bon, les gars, si vous dormez pas, est-ce que vous pouvez venir chez moi là tout de suite ? J'ai quelque chose à vous montrer. Tout de suite.
7: Donc je suis invité à cet anniversaire, mais mon père me force à me déguiser en mur. La façade. Donc, tu vois, j'ai des briques sur le corps, au-dessus j'ai un pot de fleurs.
2: Salut les gars.
6: Tu voulais nous montrer quoi ?
2: Voilà, regardez. C'est la victoire de la musique de Benjamin Biolay.
6: Oh.
2: Album de l'année. Je suis passé devant sa loge, elle était là, sur sa table, posée.
6: Ouais.
2: Lui, il était en interview, au point presse, à côté.
6: Mais
2: bon, là-bas, c'était pour déconner, hein. C'était surtout pour vous la montrer. Et puis quand je l'ai prise, quand je l'ai eue, là, bah, je sais pas, j'ai eu envie de la garder.
6: Ah ouais, ok, donc t'as officiellement craqué.
5: Oh, ça va, on peut la garder quelques temps. Tu vois, je veux dire, le gars était pas vigilant, il s'est fait voler. Voilà, en plus, il saura jamais vraiment qui c'est. Moi, je pense que comme personne n'est légitime vraiment pour la garder, on pourrait faire une sorte de garde partagée.
2: Très bonne idée. On va faire comme pour les enfants. Semaine A, semaine B, semaine C.
5: Et pendant que j'y pense, moi, si je peux l'avoir la semaine du 26 mai, parce que j'ai mon oncle et ma tante qui doivent
6: ouais,
5: passer...
6: Ouais, non, mais moi, j'approuve carrément pas.
2: Ah, c'est bon, Gaël. Allez, venez, on va boire un coup. On va trinquer à Biolay.
8: Elle est là en quoi, cette victoire ? Parce qu'elle est lourde, hein ?
2: Monsieur, je lève mon verre. À Benjamin Biolay.
6: Et à la superbe.
2: Ah oui.
8: Ah ouais, la superbe. Quelle chanson!
6: Ouais, et rien que pour celle-là, on devrait lui rendre.
2: Ah ouais, tu lâches pas l'affaire, quoi.
6: Non, j'en fais une question de principe. Et on va lui rendre ce soir.
9: Ouais, c'est qui?
2: C'est grand corps malade, Gaël Faye et Ben Mazuet. On voulait savoir, est-ce que tu peux descendre? Désolé de te déranger, on a un peu merdé. On est là tous les trois, on a un truc à te rendre. C'est bon, les gars, il arrive. Il a l'air un peu vénère. Mais bon, il descend, c'est le principal. On lui rend sa victoire, on n'en fait pas une affaire.
6: Laissez les gars, c'est moi qui lui parle.
2: Toi, Ben, t'es bourré, tais-toi.
6: Salut.
9: Salut.
6: Ah bah désolé, hein, j'imagine que tu sais pourquoi on est là.
8: Eh, tu sais pourquoi t'as gagné? T'as gagné parce que t'as appelé ton album Grand Prix.
2: Ah ouais.
8: Tu vois, moi, le prochain, je vais l'appeler Gros Lot, mon album.
2: Ah ouais,
8: moi
2: aussi, je vais gagner. Rends-lui, lâche la victoire. Lâche.
6: Qu'est-ce que t'es en train de faire?
2: Oh, c'est bon,
6: tu touches les cheveux là.
2: Je crois qu'il est bourré. Laisse ta main.
8: Tire les cheveux.
6: Ah, mais qu'est-ce que tu.
8: En plus,
6: putain, mais.
2: Oh,
6: arrête de pousser là.

0: De victoire.
1: Ça va, c'est de la faute de personne, pas de panique. On va régler ça calmement et tous les trois. Ben, t'es médecin, c'est quoi ton diagnostic? Il se réveille dans deux minutes ou c'est plus grave que ça?
2: Non, j'appelle le 15, y'a du sang qui coule de l'oreille.
1: Arrête, on n'a pas le temps, j'entends des gens qui viennent.
2: Regarde ces pépites, je t'assure que c'est pas du sommeil.
1: Venez, on le porte dans ma caisse et on l'emmène.
0: Ouvre la portière qu'on le mette sur la banquette arrière.
1: Laisse tomber, j'ai les sièges bébés, ça va être une galère.
2: T'as les retirer.
1: J'ai 7 heures à les installer, je te jure, c'est un calvaire.
0: Il faut bien qu'on le mette quelque part, qu'est-ce que tu veux faire?
1: On va le mettre dans le coffre.

0: Je sais pas si vous vous rendez compte les amis, je prends un peu de recul, je veux pas vous affoler. Il est 5h du matin, on roule en plein Paris, et on a dans mon coffre Benjamin Biolay.
1: Il faut arrêter les conneries là, faut foncer à l'hosto.
2: Ouais mais aux urgences, on va se faire arrêter.
1: On le dépose devant la porte et on part incognito.
0: Non les gars, j'ai une meilleure idée.
3: Qui a kidnappé Benjamin Biolay? La question est sur toutes les lèvres. Et ce matin, l'affaire connaît un incroyable rebondissement. Un message diffusé par les ravisseurs. Ils libéreront Benjamin Biolay si celui-ci leur cède les droits de sa célèbre chanson, La Superbe.

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1: Il est 13h.
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3: Bonjour à toutes et tous, bienvenue dans l'info du jour. Sébastien Thévenis présente ses trois romans de la série des enquêtes d'Eustache Le Branchu, réalisés avec l'aide de l'IA, l'intelligence artificielle, et son analyse complète dans la fabrique de l'IA, afin de permettre aux lecteurs de repérer, démasquer, boycotter les faussaires et continuer à lire les vrais romans des vrais auteurs. Bonjour Sébastien.
4: Bonjour Barbara.
3: Alors, tu es bien connu sur notre antenne de Thème Radio. On t'a déjà reçu plusieurs fois avec 20 livres aujourd'hui à ton actif. Le joli mot du jour que l'on écoute tous les jours du lundi au samedi à 13h15 sur notre antenne. Raconte-nous un petit peu comment est née cette idée de faire un livre avec l'IA. C'est suite à la sélection du Goncourt 2026 avec le livre C'est ça ou mourir de Télisson Aurélien.
4: Eh bien... déjà, je voudrais dire que ta présentation là, elle est très très juste, celle que tu as faite de cette trilogie. Alors oui, disons que ça, la sélection du Goncourt, là, ça a été un peu le déclencheur pour moi. On va dire que c'était un peu un coup de sang qui m'a pris, mais c'est pas né de cet épisode-là. En fait, j'ai déjà repéré depuis quelques mois, voire quelques années, que certains auteurs très peu scrupuleux profitaient maintenant de l'IA, de ChatGPT, Claude et autres, pour écrire des romans et surtout pour les publier et faire de l'argent avec, notamment sur Amazon, en auto-édition. On sait mon attachement à l'auto-édition, puisque c'est ainsi que je publie depuis maintenant 10 ans, mais j'ai du mal à supporter que certains auteurs, je peux même pas parler d'auteurs puisque c'est pas eux qui ont écrit les bouquins, donc certains malotrus puissent phagocyter ainsi le système, profiter du système, le saturer en plus. J'allais dire, l'auto-édition n'a pas besoin de ça déjà, elle est déjà largement saturée de nombreux livres d'auteurs qui très souvent sont talentueux, mais là je dis c'est pas la peine, faut arrêter ça quoi à un moment donné. Donc j'ai pris le parti de plutôt que de critiquer, de dire ah ouais ce bouquin là je pense qu'il est écrit par IA, comme c'est en train de se faire là autour de l'affaire Télisson Aurélien. Il y a beaucoup de monde qui parle, etc. Il existe sur le marché des logiciels également pour détecter l'IA, soi-disant. Alors, ces logiciels, je m'en suis servi, je me suis amusé à les tester. Parce que, voilà, on peut dire tout ce qu'on veut, mais il faut d'abord tester.
3: Exactement.
4: Donc, j'ai écrit une nouvelle avec l'intelligence artificielle. J'ai fait le test comme ça sur une nouvelle. J'ai balancé cette nouvelle dans ces fameux logiciels. J'en ai testé plusieurs. Les résultats, d'ailleurs, étaient différents d'un logiciel à l'autre. C'est déjà pas un bon signe. À partir de cette nouvelle, donc, que je n'ai pas créée moi-même, la plupart des logiciels m'ont dit, à 80%, ça me semble être une écriture humaine. Bon, ok. Et derrière, je dis, je vais faire le test avec un roman que j'ai écrit. Hein, j'ai mis 4-5 chapitres de La disparition de Véronica Lake, que j'avais écrit en 2021. Et là, elle me dit, on est très fortement convaincu que c'est de l'intelligence artificielle à plus de 95%. D'accord. Donc, en fait, on ne peut pas se fier à ça. Du coup, mon raisonnement était de me dire, bon, si il est possible d'écrire un roman avec ChatGPT ou autre IA, je vais essayer. Je vais voir comment ça marche. Je veux décortiquer le truc. Donc j'ai essayé. J'ai commencé. Donc tu disais j'ai fait une trilogie sur ce thème-là. J'ai commencé le premier tome en piochant un roman que j'avais commencé il y a quelques années, un roman qui était qui se voulait un peu comédie policière ou un polar rural, quelque chose comme ça. j'avais écrit 14 chapitres. Et puis je m'étais arrêté là, je l'avais mis dans un tiroir. Donc j'ai fourni à ChatGPT ces 14 chapitres écrits de ma main, en lui disant, allez, on va continuer cette histoire-là, parce que je sais pas comment la finir, et puis je voudrais essayer voilà, de voir si ça marche entre nous, entre ChatGPT et moi. Et puis c'est comme ça qu'on a fait la suite de ce premier tome. En gros, chapitre après chapitre, je demandais à ChatGPT de me l'écrire. Alors, ça va très vite. Hein, tu sais que moi, je sors un livre tous les 6 mois.
3: Oui,
4: en général,
3: oui,
4: on a notre rendez-vous semestriel. Il me faut 6 mois pour écrire un livre. Or, avec l'intelligence artificielle, le chapitre que vous lui demandez, il va mettre une minute trente à vous l'écrire. Donc, moi, ce que j'ai fait à partir de là, j'ai quand même relu les chapitres, j'ai corrigé, retravaillé, etc., etc. Derrière, on a avancé comme ça jusqu'à la fin du tome. Et on a réussi. On a réussi. Alors, attention,
3: tout est relatif.
4: Juger de la qualité, hein, du truc. Pour le deuxième tome, on a fait différemment. On est parti du premier tome. J'ai dit, tiens, on va imaginer une deuxième histoire avec ces mêmes personnages, ce même ton, etc. Donc, on a poursuivi ça. Ça s'est très bien passé, on va dire. Je suis beaucoup moins intervenu. Et puis, dans le troisième tome, je lui ai quasiment laissé carte blanche. Et ce que je publie là, c'est pour vous montrer justement la gradation de l'implication de l'IA et de l'auteur dedans. Bon. Au final, c'est pas... je me suis dit, qu'est-ce que je vais faire de ces bouquins-là? Il faut que j'en fasse quelque chose. Et donc, j'ai décidé de m'en servir comme d'un outil pour permettre au lecteur de s'apercevoir, de se rendre compte de comment est écrit un livre par IA. Parce que on peut détecter des habitudes d'écriture de l'IA. Donc, plutôt que de faire de l'argent avec ça, je me suis dit, je vais le donner. Je vais donner à lire ces romans-là, je vais les offrir. Donc, je les ai mis disponibles gratuitement sur mon site internet où tout le monde peut aller lire ça, voilà, pour vraiment se rendre compte. Et alors, tu le disais tout à l'heure, il y a en avant-propos de cette trilogie. Alors, je précise, faut être clair, je précise que ce livre offert, c'est une version électronique. Hein. Il n'est pas,
3: pas
4: imprimé en papier, on ne le trouvera pas dans les librairies ou autres. On ne le trouve que gratuitement sur mon site. Donc, ce fichier de 3 romans, il est précédé donc d'un avant-propos qui explique un peu ce que je viens de raconter ici, mais un peu plus en détail. Et puis, d'un document que tu as cité, que j'ai appelé donc dans la fabrique de l'IA, qui permet de reconnaître les habitudes de l'IA en 20 points. 20 points précis que l'on va retrouver dans toutes les IA génératives, que ce soit Claude, ChatGPT, etc. Alors, là aussi, il faut être très critique. Hein, parce que je ne vais pas détailler les 20 points, là, on n'a pas le temps, mais...
3: Et tu peux peut-être nous en dire un ou deux.
4: Bien sûr.
3: L'IA ne commet pas de faute, déjà.
4: Ben oui. L'IA ne commet quasiment pas de faute et puis elle va vous les corriger même.
3: Oui.
4: Alors, c'est pour ça que j'ai aussi laissé, dans le premier tome que je propose, j'ai laissé mes 14 chapitres écrits de ma main avec, à l'état brut en fait, avec les coquilles, avec les fautes éventuelles, le fichier tel que je le fournis à ma correctrice, quoi, avant publication. Donc, ça, le lecteur se rendra bien compte que dans mes 14 premiers chapitres, il y a des erreurs qui me sont imputables, alors qu'après, curieusement, les erreurs disparaissent dès que l'IA intervient. Voilà, des petits exemples. L'IA va très souvent utiliser un rythme ternaire lorsqu'il va décrire ses phrases. Mais ce rythme ternaire, c'est pas propre à l'IA. C'est-à-dire que, par exemple, des auteurs comme Flaubert utilisaient très souvent le rythme ternaire. Alors Flaubert, évidemment, ne connaissait pas ChatGPT.
3: Oui, non, a priori.
4: Par contre, ChatGPT connaît Flaubert.
3: Oui.
4: Il va aller chercher éventuellement dans du Flaubert. Il va trouver. Bon. Mais ce n'est pas parce qu'on trouve un rythme ternaire dans un roman que tout de suite, il faut dire « Attention, c'est de l'IA ». Non. Et c'est un peu la formule que j'utilise qui est très juste. C'est que quand on regarde les tueurs en série, les serial killers, tous les tueurs en série, tous les serial killers ont eu une enfance difficile, avec de la maltraitance, etc. En revanche, tous les enfants qui, malheureusement, subissent des maltraitances ne deviennent pas des serial killers.
3: Tout à fait.
4: Donc là, c'est pareil. Toutes les IA utilisent un rythme ternaire, mais tous les rythmes ternaires ne sont pas de l'IA. Donc faut bien faire attention à ça. Et c'est pour ça que j'ai fait ce document.
3: Tu mettais aussi justement dans ce document que, donc oui, c'est forcément on va vers la mort des vrais auteurs, mais également des graphistes et puis des correcteurs, comme tu le disais, puisque...
4: Bah, bien sûr. Voilà. Oui, bien sûr. Ça, l'IA va manger des tas de métiers. Effectivement, si dès l'instant que vous décrivez votre bouquin avec IA et que l'IA ne fait pas de faute, il n'y a plus besoin de correcteur. De même, pour faire la couverture que j'ai faite là pour cette trilogie, évidemment, je l'ai faite avec l'IA et ça m'a pris 5 minutes et ça m'a rien coûté, hormis l'abonnement que j'avais pris à ChatGPT pour une version plus pro. Mais il n'y a pas, quoi. Ça, c'est des métiers qui sont compliqués dans l'avenir, quoi. Moi, aujourd'hui, pour mon prochain roman, je suis en train de travailler avec ma graphiste autour du projet de couverture. J'ai essayé avec ChatGPT d'en fabriquer une, mais elle n'a rien à voir avec celle que ma graphiste me fait. C'est pareil, on repère les affiches, les couvertures faites par IA. Ça se repère du premier coup d'œil. Il a aussi des habitudes, des couleurs précises, des façons de mettre en page, quoi. Et on le voit, d'ailleurs, si vous regardez sur les réseaux sociaux ou autres, il y a plein de publications. Tout de suite, on repère que l'image a été faite par IA. Vous pouvez voir aussi, des fois, dans les rues, des affiches pour tel et tel événement, un vide-grenier, je ne sais pas, un truc comme ça. Un trail, un truc pour les associations et autres. C'est fait par IA, très souvent. Et on retrouve les mêmes configurations d'affiches, quoi. Donc, bon, on aura compris, je pense que c'est vraiment un coup de gueule que je pousse avec cette trilogie-là, quoi. C'est...
3: Du coup, on peut aller sur ton site, Sébastien Thévenis.fr et télécharger cette trilogie ainsi que ce petit guide pour en savoir un petit peu plus sur les secrets de fabrication de l'IA.
4: Je précise que les lecteurs de cette trilogie-là ne sont pas obligés de se fader les 3 tomes à lire.
3: Non.
4: Il n'est pas là à la limite parce que de toute façon, ce n'est pas de moi, à part les 14 premiers chapitres du tome 1.
3: Ouais.
4: Donc, c'est plus pour lire le début, là, dans la fabrique de l'IA, lire l'avertissement, comprendre comment l'IA fonctionne, comment elle se repère, pour justement démasquer les faux auteurs. Et ensuite, si on veut les lire, ça passe le temps quand même, c'est quand même sympa, même si le troisième tome, il n'est pas de moi du tout. C'est pas un nouveau roman de Sébastien Thévenis, quoi. Faut pas croire ça.
3: Alors justement, en parlant de tes romans, ton livre L'Enlèvement de Karen Blackstone fait partie des 5 finalistes nominés des plumes francophones d'Amazon Storyteller.
4: Oui. Ah oui, je suis très content parce que j'ai appris ça il y a quelques jours. C'est un grand concours organisé chaque année par Amazon. J'étais déjà finaliste en 2019 avec 8 minutes de soleil en plus. Je suis pas passé loin du titre et puis c'est la deuxième fois là en 10 ans que je suis dans les finalistes. Donc le 24 octobre à Paris, il y aura la cérémonie de remise des prix. Je croise les doigts pour cette fois repartir avec la statuette, on va dire.
3: Eh bien, on les croise aussi. Et raconte-nous un petit peu tes prochains projets.
4: Eh bien, les projets, pareil, je suis en train d'avancer. Pas finir encore, mais bientôt. J'espère le sortir pour décembre, on va dire, un peu avant Noël. Mon 21e roman que j'écris avec mon cerveau, mon jus de cerveau, plutôt que le jus de serveur. Ça fera ça fera 6 mois. Mais voilà, je travaille d'arrache-pied à ce prochain roman qui sera un thriller domestique, thriller psychologique, totalement indépendant de la série Blackstone et d'autres personnages récurrents. Voilà, un nouveau bouquin qui, je pense, va être assez diabolique à lire encore. Voilà. Je joue beaucoup avec l'inconscient de mon lecteur.
3: Eh bien, on a hâte, en tout cas, Sébastien, de te retrouver bientôt sur notre antenne. Et en attendant, tous les jours, on peut te retrouver à 13h15 avec le joli mot du jour.
4: Tout à fait.
3: Merci beaucoup. Et puis,
4: merci,
3: à très bientôt. Et tu nous tiens au courant pour la sortie de ton prochain livre.
4: Sans problème. Merci.
3: Bonne journée.
4: Bonne journée. Au revoir.
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reviendront vider leur chambre. Ça, j'ose même pas y penser. 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

0: 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Bonjour, c'est Valentine. Je suis avec Stéphane. Bonjour Stéphane.
1: Bonjour Valentine, bonjour les auditeurs.
0: C'est quoi le programme aujourd'hui?
1: Nous avons invité Elena qui nous a parlé de Cipia Holly. Elle fait de la danse Holly.
0: Nous avons reçu Hervé qui est danseur hip-hop.
1: Nous avons reçu Michael Chéret. C'est le directeur des Nuits de Champagne.
0: Nous avons reçu Stéphane Bourson qui est auteur et compositeur.
1: C'est parti pour le premier sujet.

Bonjour, je m'appelle Elena, je suis présidente d'une petite association de danse en ligne qui s'appelle Cheese Paole. La danse en ligne la plus connue, c'est le Madison. Et le principe, c'est

Alors moi, j'ai fait des études d'espagnol pour devenir professeur d'espagnol. Mais j'ai également étudié du français, ce qu'on appelle français langue étrangère. Et bien, c'est ce qu'on appelle le FLE, c'est enseigner le français.

0: dynamisme, de convivialité, de sympathie chez les adhérents. Et puis olé, eh bien, c'est un terme qu'on utilise beaucoup chez les Espagnols pour encourager. Et voilà, donc de la même manière, je voulais refléter eh bien, cet encouragement associatif avec un terme assez courant en Espagne.
1: Quand avez-vous commencé la danse ?
0: J'ai commencé la danse avec la danse classique. Je ne me souviens plus exactement l'âge que j'avais. J'ai commencé à l'école primaire, la danse classique, qui m'a donné d'ailleurs les bases pour danser. Beaucoup plus tard, donc j'ai fait de la danse classique pendant, je sais pas, plus de 5 ans, je crois, au moins. Et j'ai fait ça au no. Et ensuite, j'ai arrêté. Et beaucoup plus tard, à 30 ans, j'ai repris la danse en Espagne et je me suis mis en fait à la danse sportive et c'est là donc que j'ai appris à danser les catégories de danse qui sont proposées en danse sportive, donc les latines, les latinos, les swings, les standards. Et on faisait beaucoup, beaucoup, beaucoup de danse. Il y avait beaucoup de séances et beaucoup de répétitions. Beaucoup de pratiques sociales aussi. Et puis quand je suis revenue en France, eh bien, j'ai voulu continuer cette expérience et j'ai continué à Troyes. Et je me suis inscrite dans différentes écoles de danse où j'ai continué à pratiquer. Voilà. Et ensuite, petit à petit, le cheminement s'est fait. Je dansais, je donnais des cours bénévolement au Centre Espagnol, pas très loin de chez vous, à Schumann. Et c'est là qu'on a commencé les danses en ligne avec le Centre Espagnol, voilà. Et alors avec un concept espagnol, voilà. Et puis ensuite, en 2018, j'ai décidé de monter cette petite association en famille avec ma sœur Sophie Galvan et ma cousine Dominique Antunez. Donc c'est une petite association familiale.
2: Est-ce que tout le monde peut danser ?
0: Oui. Ce qui est chouette dans cette aventure, c'est que c'est intergénérationnel. Et je n'ai pas précisé tout à l'heure, mais j'ai aussi monté cette association avec mes parents qui nous emmenaient danser là-bas en Espagne, ces fameuses danses en ligne. Et donc voilà, donc mes parents qui ont, je ne dirais pas l'âge, je ne sais pas si on peut, ils ont plus de 80 ans et ils continuent de danser avec moi. Et c'est toute génération confondue. Voilà. Je ne prends pas un public enfant, mais j'ai ni adolescent, mais j'ai des personnes actives et à la retraite.
1: Quelle est votre danse préférée ?
0: Ma danse préférée est le cha-cha-cha, qui appartient aux latines en danse sportive. Alors donc le cha-cha-cha, c'est une danse latine, le thème donc qui est originaire de Cuba et qui se danse, donc c'est un dos cha-cha-cha, un deux trois, un dos tres. Et pourquoi j'aime le cha-cha-cha? Parce que c'est une rythmique et une danse qui est joyeuse.
2: Organisez-vous bientôt des événements à Troyes?
0: Alors, à Troyes même, non, mais nous organisons le 4 octobre, à l'occasion d'Octobre Rose, un événement qui va s'appeler la Chapelle du Parc en Rose, qui est dont l'entrée est libre. Il y aura des stands de bien-être, stands de massage, il y aura du Qigong, de la sophrologie. Il y aura ensuite de la danse avec du hip-hop, avec de la danse orientale, avec de la danse sensorielle. Il y aura également de la danse en ligne avec moi. Ensuite, il y aura une promenade pédestre. Nous n'avons pas voulu l'intituler rando, de 3 km. Qui sera gratuite, qui débutera à 14h30. Je n'ai pas précisé, l'événement démarrera donc de 13h30 à 18h. Et il y a différents horaires en fonction des animations. Par exemple, la promenade pédestre autour de la chapelle du parc à Sainte-Savine, au 33 rue du docteur Calmette, ou deux chemins du parc, tout dépend de l'entrée que vous prenez, à Sainte-Savine. Donc elle démarrera à 14h30. Il y aura aussi de la pétanque, pour ceux qui aiment jouer à la pétanque. Donc vous voyez, on essaye de toucher des profils différents. Et la pétanque démarrera à 13h30. Si vous êtes amateur, vous êtes les bienvenus, pas de souci. Qui est gratuite, l'inscription se fera à 13h30. Il y aura de la Zumba. La Zumba sera de 16h à 17h30. Là, en revanche, la séance sera payante. Elle sera de 3 euros, reversée intégrellement au profit de la Ligue contre le cancer. Il y aura un stand prévention, information, palpation, buste, vente de goodies avec la Ligue contre le cancer et le combat d'Anso, qui est une autre association qui sera également présente. Il y aura également quelques créateurs de bijoux. Il y aura également des jeux en bois. Il y aura aussi du molki. Ce sera gratuit. Et puis, nous ferons une tombola dont le ticket sera de 2 euros au profit intégral de la Ligue pour le cancer. Voilà, le tarif sera de 2 euros et donc il y aura une vingtaine de lots.
1: Soutenez-vous des causes particulières?
0: Outre Octobre Rose, nous allons participer au Téléthon le 4 décembre, le vendredi soir à la chapelle du parc de Sainte-Savine, toujours au même endroit. Nous organiserons un petit spectacle de danse avec d'autres associations. Il y aura d'autres animations en parallèle.
2: Comment peut-on faire pour vous contacter?
0: Nous avons un site internet chispaole.fr sur lequel donc nous publions tout ce que nous faisons, tous les événements que l'on fait. Et dans la rubrique « Nous contacter » ou « Qui sommes-nous », vous retrouverez mes coordonnées, Elena Galvan, et mon numéro de téléphone. Et il y a aussi mon mail.
1: Merci pour votre visite et à bientôt.
0: C'est plutôt moi qui vous remercie de m'avoir invitée. Je suis extrêmement touchée de m'avoir sollicitée pour parler de cette petite aventure associative qui est une belle aventure. Merci Valentine, merci Cédric, merci Thomas et merci Jérôme.
1: Nous allons écouter Queen, Show Must Go On sur Thème Radio.

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1: Vous allez maintenant écouter Hervé, qui est danseur hip-hop.
2: Bonjour, c'est Valentine. Je suis avec Stéphane pour les ondes positives. Nous recevons aujourd'hui Hervé de chez Kids Creator. Bonjour, pouvez-vous vous présenter ?
3: Bonjour. Alors, je m'appelle Hervé Vélien, je suis danseur et professeur de danse. Donc, j'ai 41 ans. Je danse depuis l'âge de, depuis mes 8 ans. Et ça fait 5 ans que je suis dans l'aube maintenant. Mon style de danse, c'est le hip-hop. En fait, j'habitais en Île-de-France avant. Et aujourd'hui, j'ai ma structure qui s'appelle les Kids Creator. J'ai mon association aussi avec qui s'appelle Sur Mesure, qui travaille sur différents projets tels que mon événement, tels que des interventions aussi dans les écoles primaires, etc. Voilà.
1: Es-tu né à Troyes ?
3: Non, je suis né dans le 93, au Blanc-Ménil, précisément.
2: Quel est votre métier ?
3: Alors mon métier, je suis professeur de danse. Je suis aussi chargé de mission artistique au sein de différents projets. Voilà. Que ça soit sur un événement, comme ça peut être sur des stages, comme ça peut être sur mes cours. J'interviens sur différentes parties culturelles.
1: Quand a été créé les Kids Creators ?
3: Alors, les Kids Creators ont été créés il y a 4 ans. C'est parti d'une location de salle que je faisais à Saint-André-les-Vergers, au Golf Troindor. Et on a fait, au début, ils étaient 15. Et maintenant, ils sont beaucoup plus. Et il n'y avait qu'un créneau. Maintenant, il y en a 4. Voilà. Donc, 4 ans de vie déjà.
2: Quand avez-vous découvert la culture hip-hop ?
3: Eh bien, la culture hip-hop, je l'ai connue très tôt. Je l'ai connue quand j'avais 8 ans, à travers la télé, notamment sur les clips vidéo qu'on voyait à la télé, les chanteurs. Et puis, quand je voyais les rappeurs chanter, et puis après, je commençais à avoir des spectacles de danse aussi. Et ensuite, j'ai commencé à suivre de plus près le mouvement, en fait. Je voulais faire comme eux et je voulais avoir ma petite vie de danseur.
2: C'est quoi les arts dorés ?
3: Ah, ok. C'est quoi les arts dorés ? Alors, les arts dorés, c'est un événement qu'on fait au quotidien. C'est un événement annuel qu'on fait une fois par an avec mon association. C'est parti, je vais vous dire de quoi c'est parti. C'est parti de, justement, des Kids Creators. Parce qu'en fait, les Kids Creators, c'est bien d'avoir ouvert un créneau pour faire danser les enfants. Au début, il n'y en avait qu'un créneau. Et du coup, il fallait faire une représentation devant les parents. Et c'est là où je me suis dit, il faut que je trouve une salle. Et j'ai demandé au maire de ma ville, Buchère. Et je lui ai dit, est-ce que vous voulez bien me prêter ou louer votre salle ? Et il me l'a prêté. Et du coup, il me l'a prêté gracieusement, gratuitement. Et c'est là où je me suis dit, je vais inviter d'autres artistes à venir. Donc ça veut dire qu'il y a d'autres personnes qui sont venues pour présenter leurs élèves. Du coup, je me suis pas arrêté qu'à la danse. J'ai ramené aussi des personnes qui travaillent dans la mode, des chanteurs. Un traiteur aussi, je lui ai demandé de faire des samoussas au Nutella, par exemple. Voilà, et en fait, c'est devenu les arts, parce qu'il n'y en a pas qu'un, il y a plusieurs arts. Voilà. Et c'est tous les ans.
1: Quelle est la particularité de la danse hip-hop ?
3: Eh bien, la danse hip-hop, c'est une danse. Après, chacun a sa vision des choses. Hein. Déjà, c'est une danse qui a plus de 50 ans. Et c'est une danse qui a été inventée dans la rue par des gens qui sont tout le temps urbains, voilà. Et la particularité, c'est qu'elle est libre pour moi. C'est ce qui est cool pour moi, c'est que finalement, tu peux utiliser tout ce que tu veux dans le hip-hop et tu le fais à ta manière. Et puis après, on s'aligne aussi aux autres disciplines du hip-hop. C'est-à-dire qu'on va s'aligner, par exemple, au rappeur, au DJ, etc. Et après, chacun crée son image, sa couleur du hip-hop, quoi. Voilà. C'est ça pour moi le hip-hop.
2: Qui est la mascotte de Kids Creator?
3: Ah, c'est une très bonne question. Alors le Kids Creator, c'est le personnage Freezer. C'est le personnage Freezer qui est dans Dragon Ball Z. Alors j'ai choisi ce personnage-là parce que je l'ai toujours, il m'a toujours impressionné. Et c'est pas le héros du dessin animé. Il y a ce côté aussi un peu animal aussi. C'est aussi un animal et c'est ce que j'aime aussi chez lui, c'est que finalement c'est un extraterrestre, on le voit comme on veut, mais finalement il est une grande queue comme un lézard. Voilà, je suis un peu dans ces délires là. Donc voilà.
1: Parlez-nous de la création des comédies musicales. Comment avez-vous fait?
3: Alors c'est un projet qui a commencé il y a 4 ans. Il y a 4 ans, c'est Justine De Cruz qui m'appelle. Justine De Cruz, c'est une chanteuse dans la région sur Troyes, et qui m'appelle puisqu'elle recherchait un chorégraphe pour monter une comédie musicale avec des enfants à Romilly-sur-Seine. Voilà. Et le projet, en fait, c'est qu'on est une semaine. Pendant une semaine, on est avec une, je crois qu'ils sont 25, il y a 25 enfants qui n'ont pas payé. C'est un projet gratuit offert par la commune et l'État, voilà. Et le but, c'est de monter une pièce musicale et une création sur un thème. Alors, ça peut être la première année, c'était la fraternité. La deuxième fois, c'était sur l'égalité. Voilà, en fait, et on essaye de faire des scènes où on peut avoir du chant, on peut avoir de la danse, comme on peut avoir du théâtre, comme on peut avoir du chant avec de la danse. Et voilà, et les enfants, du coup, à chaque fois, c'est vite complet parce que quand on se dit au revoir, on est triste parce que c'est un projet qui est très, très fort. Au point, il y a la presse qui vient, il y a les mairies, et c'est un gros projet qui s'arrête pas, puisque c'est encore là, en octobre, à chaque fois, vers la Toussaint. Devant les parents, devant le maire,
1: devant
3: tout le monde dans la salle François Mitterrand à Romilly, ouais.
1: Vous avez donné des cours de danse en prison. Que retenez-vous de ces expériences?
3: Alors oui, j'ai donné des cours, j'ai donné un stage pendant les Jeux Olympiques qui a eu il n'y a pas longtemps en France. Dans une prison, dans celle de Villeneuve. Et qu'est-ce que je retiens? Eh ben, je retiens qu'on a une chance. Je retiens deux choses. Qu'on a une chance incroyable d'être en liberté. D'être en liberté, c'est pouvoir de se dire bon bah là, je peux me lever et aller là-bas. Ça, c'est le premier point que je retiens. Et je retiens la deuxième chose, c'est que une erreur peut tout renverser, quoi. Voilà, parce qu'en fait, on a tout de suite cette appréhension de se dire « Ah, je vais aller en prison, ça va être dangereux. » Forcément, oui. Alors qu'en fait, quand on rentre là-bas, ben c'est comme si c'était un local, c'est comme si je rentrais chez vous, je rentre dans les bâtiments. Et alors oui, c'est sécurisé, oui, il y a des gardiens, exactement. Mais finalement, quand j'ai commencé à parler aux détenus, qui étaient là depuis très longtemps et d'autres depuis moins longtemps, en fait je me rendais compte que c'était des gars comme moi. On se serrait la main, on s'est même fait des câlins pour se dire au revoir, presque les larmes aux yeux. Donc finalement c'est aussi fort qu'une comédie musicale, de ce que je te disais. Et voilà, donc c'est vraiment les deux points que je retiens, c'est qu'on a une chance d'être libre, et deuxième qu'une erreur peut tout chavirer, quoi. Voilà.
2: Qu'est-ce que un bon danseur de hip-hop?
3: Alors, qu'est-ce qu'un bon danseur? Qu'est-ce qu'un bon danseur hip-hop? Alors, pour moi, c'est quelqu'un qui va prendre soin de lui et de son environnement, qui va aller chercher les infos et s'inspirer. Voilà, qui va commencer à prendre des idées quelque part. Et prendre une idée, ça ne veut pas dire forcément faire le même mouvement que quelqu'un ou que sur internet. Non, c'est d'être inspiré peut-être par une énergie. Par exemple, si tu te sens aujourd'hui joyeux, bah tu vas danser en version joyeux. Si aujourd'hui tu es triste, bah tu vas danser en version un peu plus lourd, tu vois. Et puis c'est quelqu'un aussi qui s'entraîne, qui n'hésite pas à... Un bon danseur, pour moi, c'est quelqu'un qui va se retrouver seul dans une salle Et pas forcément en se filmant, mais voilà, en mettant de la musique et de se regarder dans le miroir, regarder ses mouvements, si ça évolue, si on peut aller plus loin dans les mouvements. Et voilà, de la pratique. Voilà. C'est danser pour soi déjà et après de donner aux autres, apprendre, transmettre, partager. Voilà.
1: Est-ce que des personnes en situation d'handicap peuvent faire de la danse ?
3: Tout le monde. Tout le monde peut faire, tout le monde. Bien sûr, c'est justement, c'est pas peu, c'est doit faire. C'est faut essayer, voilà. Et on peut même se découvrir des choses. On peut même se découvrir des talents. Et j'apprends. J'apprends aussi, ça m'arrive de le faire sur des stages, par exemple. Je viens qu'une fois dans une structure. Et c'est génial puisque au début je transmets des mouvements pour que vous puissiez comprendre comment on fait tel mouvement, comment on bouge son corps, comment on articule, quel effort, comment on fait pour descendre sans se faire mal, plein de consignes. Et puis après, c'est ce que je te disais, après tu fais tes propres mouvements. Donc on peut se mettre en ronde et te dire vas-y, à ton tour. Et du coup, tu danses librement et c'est ça le hip-hop, c'est un état d'esprit. Donc voilà.
2: Merci pour votre visite et à bientôt.
3: Merci également, merci pour l'invitation. Merci, c'était cool et puis je suis ouvert s'il y a des questions, si vous voulez qu'on se revoie, et ben, je serai avec plaisir, ça serait vraiment avec plaisir.
1: C'est l'heure de la musique. Vous allez écouter Trio, Désolé pour hier soir, sur Thème Radio.
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3: Bonjour, c'est Florian, je suis avec Damien et Guillaume pour les ondes positives. Nous recevons aujourd'hui Michael Scherrer, directeur des Nuits de Champagne. Bonjour, pouvez-vous vous présenter ?
4: Bonjour, je suis Michael Scherrer, donc je suis le directeur des Nuits de Champagne, un des plus gros festivals de la région au niveau musique, et je suis arrivé à Troyes il y a bientôt 2 ans, en début d'année 2025.
5: Où êtes-vous né et avez grandi ?
4: Alors moi je suis mosellan d'origine, je suis né à Forbach en Moselle, qui est près de Metz, et j'ai grandi juste à côté, pas très loin de la frontière allemande, en Moselle. Et ensuite, pour les études, je suis parti à Nancy, et après, au fur et à mesure du temps, je suis toujours resté un petit peu dans la région Grand Est.
6: Quelles études avez-vous faites ?
4: Alors moi j'ai fait plusieurs études, on va dire. J'ai commencé par faire un DUT en information et en communication. Donc mon premier diplôme, ça a été dans tout ce qui était communication. J'aimais bien ça. Et après, j'ai continué dans cette branche-là, tout ce qui était un petit peu information. Je savais pas si je voulais peut-être faire du journalisme ou autre chose. Et puis après, étant donné que j'aimais bien la musique, c'est comme ça que j'ai commencé après à travailler en médiathèque. Mais j'ai surtout fait des études en communication.
3: Est-ce que le fait de devenir directeur des Nuits de Champagne vous a obligé de venir vivre à Troyes ?
4: Alors oui, parce que juste avant de venir à Troyes, moi je travaillais à Dijon et c'était un choix volontaire. C'est moi qui ai voulu à un moment donné changer de poste, changer de métier. Et il y a eu une opportunité. En fait, on m'a proposé de devenir directeur du Festival des Nuits de Champagne. Et puis, du coup, moi je connaissais déjà la ville de Troyes. C'était pas très loin en fait de Dijon. Et j'ai dit tiens, pourquoi pas finalement, on va déménager et on va s'installer à Troyes avec ma femme. Et puis, ça fait 2 ans maintenant qu'on est troyen, qu'on habite à Troyes et que je travaille pour les Nuits de Champagne.
5: Quels sont vos artistes favoris ?
4: Alors j'en ai plein. Alors quand on programme pour un festival, on programme pas en fonction de ce qu'on aime ou de ce qu'on n'aime pas, mais on essaye de trouver une programmation qui puisse plaire à tout le monde. Il faut qu'il y en ait un petit peu pour tous les goûts. Moi j'aime bien tout ce qui est plutôt rock. Quand j'étais plus jeune, j'écoutais ce qui était plutôt rock. Mais après, selon les moments de la journée ou quand je travaille, par exemple, je vais mettre des choses un peu plus calmes. Je mets ou des musiques de film ou du jazz. Mais c'est plutôt rock. J'aime bien tout ce qui est U2, tout ce qui est Oasis. Si tu me demandes, c'est plutôt ça. Mes artistes préférés, j'en ai pas un ou deux, mais c'est plutôt le rock.
6: Quel est votre plus vieux souvenir des Nuits de Champagne ?
4: Alors, ils sont pas très vieux parce que du coup, ça fait que 2 ans que je travaille là. Mais je connaissais déjà, étant donné que les Nuits de Champagne, ça fait 38 ans que ça existe. J'en avais déjà entendu parler, je connaissais, mais j'avais encore jamais eu l'occasion de venir voir. Des artistes ou des chanteurs programmés aux Nuits de Champagne. Donc, ça fait que depuis l'année dernière, donc j'ai pas des souvenirs très très vieux, si ce n'est la première année l'année dernière en tant que directeur.
3: Vous souhaitez ouvrir encore davantage le festival des univers forts et actuels avec l'arrivée d'Electro cette année. Pourquoi ce choix ?
4: C'est vrai, et puis je vais continuer à le faire. En fait, cette année, on a programmé des artistes en musique électronique aussi. Parce qu'en fait, je souhaitais, quand je suis arrivé, rajeunir un peu la programmation, pouvoir permettre aussi un public plus jeune, plus moderne, et pas que d'être que dans la chanson française. C'était mon objectif, c'est ce que je voulais faire. Et il y a de plus en plus de gens, comme on a une soirée rap aussi, il y a de plus en plus de gens qui écoutent de la musique électronique. Et c'était aussi une évolution vers ces courants-là. Et oui, je continuerai à proposer aussi différentes choses cette année, mais l'année prochaine et éventuellement les années encore après. Mais oui, c'était vraiment... Moi, je voulais vraiment amener un public peut-être plus jeune ou encore différent pour avoir encore plus de monde qui vienne aux Nuits de Champagne.
5: Comment faites-vous la programmation du festival ?
4: Alors, c'est une très bonne question. Ça prend plus d'un an. En fait, c'est que là, tu vois, le festival, il va commencer fin octobre, mais je suis déjà en train de préparer la programmation de l'année prochaine. Donc, comment on fait ? On regarde les artistes qui seront en tournée à ce moment-là, pendant la période du festival. Après, on regarde s'ils sont disponibles, s'ils sont pas déjà programmés ailleurs pendant la semaine du festival. Après, on essaye de regarder quels sont les artistes qui peuvent plaire aux gens qui habitent sur Troyes ou dans l'Aube ou dans la région, parce qu'on sait aussi qu'il y a des régions où on aime un petit peu moins telle musique, des fois on aime un petit peu plus. Donc on essaye comme ça un petit peu. Donc moi je mélange un peu tout ça. Je prends les artistes qui seraient disponibles, pour quel public je veux programmer, combien ça coûte, parce que c'est ça aussi qui est important, c'est que ben moi nous on est comme une entreprise, c'est-à-dire que j'ai un budget au début de l'année et il faut que j'arrive à pas être à moins beaucoup d'argent après le festival. Donc en fait je regarde aussi le prix des artistes, je mets tout dans une grande pochette et après ben, je ressors comme ça éventuellement entre 20 et 30 artistes sur la programmation. Après ben, il y a ceux où c'est des concerts où on va regarder où on peut être debout, il y a ceux où on peut être assis. Donc voilà, tout ça, il faut vraiment prendre... Il y a plein de paramètres qui font que ça se prépare plus d'un an avant au niveau de la programmation des chanteurs et des artistes.
5: Qu'est-ce qu'une édition des Nuits de Champagne réussie ?
4: Alors, une édition des Nuits de Champagne réussie, c'est plusieurs facteurs. C'est... Alors déjà, si tout s'est bien passé... S'il n'y a pas eu de soucis, si les artistes ont été bien accueillis. Et pour moi, une édition réussie, c'est surtout quand le public est content. Quand je vois les gens sortir d'un concert, les gens ont le sourire, les gens ont passé un bon moment, les gens sont contents. Et quand à la fin de la semaine du festival, eh ben, j'ai sur tous les concerts où il n'y a pas eu de soucis, les concerts ont commencé à l'heure, il n'y a pas eu de problème technique, que les gens ont réussi à rentrer dans la salle sans problème, qu'ils n'ont pas attendu trop longtemps dehors. Voilà, au final, c'est ça qui fait que c'est réussi. C'est quand finalement, moi, j'ai atteint mon objectif en disant, bah tiens, je veux qu'il y ait 20 000 personnes cette année. Si j'arrive aux 20 000, je suis content. Mais c'est surtout aussi, voilà, le fait que les gens soient contents, que nos partenaires, on a beaucoup de partenaires aussi qui nous accompagnent sur le festival. C'est-à-dire, parce que financièrement, il faut qu'on ait aussi des rentrées d'argent. Donc, on a la billetterie, mais on a aussi beaucoup de partenaires, des entreprises qui nous soutiennent. Et c'est pareil, c'est si ces partenaires-là sont contents, et ben voilà, en fait c'est la somme de gens qui sont contents. Moi je suis content à la fin quand tout le monde est content et quand tout s'est bien passé. Donc c'est pour ça, moi, une édition réussie, c'est finalement quand tout le monde est content.
6: Pourquoi et comment avez-vous voulu changer la communication autour du festival ?
4: Eh ben, alors c'est ce que je disais au début, où ça rejoint un petit peu quand on parlait des nouveaux courants musicaux pour rajeunir. Il y avait le festival, quand je suis arrivé, avait une image un petit peu vieillissante, et avec des affiches, un visuel, une communication qui n'était plus dans l'air du temps, c'est-à-dire très peu de présence sur les réseaux sociaux, des affiches qui étaient assez sombres, une visibilité pas très présente. Et ça a été, moi, la première chose que j'ai voulu faire quand je suis arrivé, ça a été vraiment de dire, il faut qu'on retravaille les réseaux sociaux, faut qu'on modernise et qu'on développe notre communication, parce que faire venir des artistes plus modernes, mais si on n'a pas une communication plus moderne, quelque part on va pas attirer les gens. Et inversement, si on a une communication qui est pas moderne, si moi je demande à une production ou à un manager de faire venir un artiste moderne, il va dire ça colle pas bien avec, y a un truc qui colle pas avec l'autre. Et donc c'est pour ça qu'il y a eu un très gros travail cette année. On a rechangé le logo, on a mis des couleurs plus modernes, plus vives, et ça se voit. En fait, quand les gens me parlent du festival et quand on regarde les affiches qui sont mises un peu en ville, un peu partout, eh ben les gens disent « Ah oui, on voit que c'est plus moderne, on voit que ça a rajeuni. » Et du coup, on regarde la programmation et on se dit « Ah bah oui, il y a quand même des artistes plus modernes, plus actuels. » Donc c'est vraiment un mélange des deux. Et ça permet aussi, en rajeunissant le public, en rajeunissant un petit peu tout ça, d'attirer des gens d'encore plus loin que uniquement de Troyes ou de l'Aube. C'est de dire « On a des artistes et si on communique bien, des gens peut-être de la Marne ou même de la région parisienne vont dire « C'est pas très loin. » vont peut-être dire « Ah bah tiens, j'ai vu passer tel artiste aux Nuits de Champagne. Bah allez hop, on y va. » C'était ça l'idée aussi de retravailler toute la communication.
6: Pourquoi avoir créé les nuits en plus ?
4: Eh ben c'est justement pour essayer d'équilibrer. Alors non, il y a deux choses. Alors, les nuits en plus, on s'est dit, c'est un peu dommage, parce que le festival Les Nuits de Champagne, ça dure qu'une semaine. Et après, et ben, il n'y a plus rien et on se dit rendez-vous l'année prochaine. Donc, c'était un peu dommage parce que ben, nous, on est là, nos partenaires sont là et on s'est dit ben, finalement, comment on peut ben, conserver nos partenaires et proposer quelque chose tout au long de l'année. Donc, on s'est dit tiens, ben, hop, on va créer les nuits en plus qui viennent en plus du Festival des Nuits de Champagne. Et après, il y a aussi des fois, ce que je disais, il y a des artistes, quand on programme, qui ne sont pas forcément disponibles pendant la semaine du festival, mais qui vont être disponibles en janvier, en février, en mars, en avril. Et donc, ça permet justement de se dire, bah tiens, les artistes qu'on voulait programmer au festival, mais qui n'étaient pas disponibles, eh ben on les programme à un autre moment. Et le troisième point de ça, c'est que au niveau du budget, justement, ça peut permettre de gagner un petit peu d'argent si on programme bien et que ça remplit bien les artistes des nuits en plus. Bah, ça vient gonfler un petit peu le budget des nuits de champagne. Voilà, donc c'est pour ça qu'on l'a lancé cette année. On s'est dit, tiens, ça peut être sympa. Il n'y a pas trop de musique qui est programmée à trois non plus pendant toute l'année, à part quelques festivals. Mais sinon, c'est vrai qu'il n'y a pas grand-chose. Donc, on s'est dit, bah, tiens, on sait faire. Alors, autant qu'on en profite et qu'on essaye de le faire. C'est pour ça qu'on a lancé les nuits en plus.
3: Merci pour votre visite et à bientôt.
4: Merci beaucoup, en tout cas, pour l'invitation. Merci pour ces questions intéressantes et à très bientôt.
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2: Bonjour, je suis Michel. Je suis avec Alicia et Sandrine. Pour Ondes Positives, nous recevons aujourd'hui l'artiste Stéphane Bourson. Bonjour, pouvez-vous présenter?
3: Bonjour, écoute, je m'appelle Stéphane Bourson. Je suis Troyen depuis ma naissance et j'ai 50 ans. Je suis prof de français avant d'être chanteur et musicien. Ça, c'est pour mon activité annexe. Et puis voilà, je fabrique des chansons que je chante avec mes amis ou tout seul. Je les fabrique en écrivant le texte et en faisant la musique, soit au piano, soit à la guitare.
4: Où êtes-vous né et où avez-vous grandi?
3: Alors, moi, je suis né à Troyes. J'ai grandi à Troyes. J'ai fait mes écoles à Sainte-Savine, Saint-André, puis à nouveau à Sainte-Savine pour le lycée. Puis après, je suis parti un petit peu à Paris pour faire mes études. Et puis, une fois que j'ai eu terminé, j'ai travaillé un peu à Paris. Et puis, j'ai pu revenir travailler dans la région de Troyes. Et maintenant, ça va faire... presque 30 ans que je suis revenu, donc un peu moins de 30 ans, 25 ans que je suis revenu à Troyes. C'est là où j'ai grandi, où il y a toute ma famille. À Paris, il y a plein de choses chouettes, il y a des super concerts, il y a plein de spectacles, il y a des expositions super, mais la vie, elle est difficile parce qu'il y a beaucoup de bruit, il y a pas beaucoup de place dans les appartements. Alors pour faire de la musique, c'est très compliqué. Et donc moi, je suis mieux ici. Et puis je le répète, j'ai grandi ici, donc je suis pas objectif. J'ai toute l'histoire de ma famille qui est ici, donc c'est important.
4: Qu'es-tu avez-vous fait?
3: Alors moi, au départ, je voulais être professeur de mathématiques et j'ai fait un bac scientifique. J'avais demandé à partir dans une école qu'on appelle Mathsup, et puis j'avais été accepté. Et puis au dernier moment, je me suis dit, je suis pas sûr que ça me convienne. Alors, à l'époque, je faisais déjà de la musique, mais je me sentais pas suffisamment fort en musique pour aller faire des études de musique. Et je me suis dit, comment est-ce que je peux faire en sorte de pouvoir parler de musique sans me sentir musicien complètement? Je me suis dit, peut-être que la littérature, c'est bien. Alors, je suis parti faire des études de littérature à Paris, en me disant que je pouvais peut-être devenir spécialiste de la poésie dans la chanson française, parce que la chanson, ça me plaît beaucoup. Donc c'est pour ça que je suis parti faire des études de lettres, et puis qu'après je suis devenu prof de lettres. Alors maintenant, je suis prof de français au lycée des Lombards. Et donc j'ai des grands élèves, et même des étudiants. Et avant, j'étais au collège des Jacobins, j'ai eu aussi des élèves à Arcis-sur-Aube, au lycée des Cordeliers, donc c'était un autre ministère, mais voilà à peu près mon parcours professionnel. Puis la musique, je ne l'ai jamais abandonnée, je la faisais à côté.
2: Quand avez-vous commencé la musique?
3: J'ai commencé la musique très tôt. Alors il se trouve que du côté de ma maman, je ne sais pas si vous avez déjà entendu parler de l'harmonie de l'Alerte. C'est une harmonie troyenne. Et il se trouve que mon grand-père et ses deux frères, qui s'appelaient les frères Loger, était très investi dans cette harmonie. Et alors la musique, elle était déjà très présente dans ma famille, parce que mes grands-oncles ont été chefs d'orchestre de cette harmonie dans les années 70, 60. Et mon grand-père, lui, y est resté jusqu'à ses 80 ans, de 7 ans à 80 ans. Et donc la musique était très présente. Donc ma maman et mon papa, ils ont voulu que je fasse de la musique très tôt, parce que ça appartenait à la culture de la maison. Mais à la différence de mes oncles et mon grand-père, ma maman, elle avait envie que j'apprenne le piano. Donc j'ai commencé le piano, j'avais 5 ou 6 ans. Donc j'ai commencé le piano chez un professeur particulier qui s'appelait Madame Funfrock, qui était très très gentille. Et j'y suis resté jusqu'à mes 18 ans chez elle. Donc j'ai appris le piano pendant très longtemps. Mais quand on apprend le piano classique, on est très attaché à la partition, on n'arrive pas encore à se détacher. Donc Donc il a fallu encore que je reprenne des cours après. J'ai jamais arrêté d'apprendre la musique. J'en apprends encore aujourd'hui.
2: Comment s'est créé le duo avec Hibou?
3: Ah, le duo avec Hibou. Bah, Hibou, ça fait... Ouais, je sais plus si ça fait 2 ans qu'on se connaît. En fait, Tom... Enfin, moi, je l'appelle Thomas parce que c'est son vrai nom. Hibou, c'est son nom d'artiste. Thomas, on s'est rencontrés dans le cadre de Trois Chantes. Trois Chantes, c'est de l'association Les Clés de Seine. Trois Chantes, c'est une super association qui propose des concerts à trois. Et moi, j'avais rencontré un monsieur qui s'appelle Fred Castel. Fred Castel, il est président de l'association Trois Chantes. Il présente une super émission aussi à la radio. Et j'ai la chance de la présenter avec lui. D'ailleurs, on y reviendra peut-être un peu tout à l'heure. Et c'est lui qui nous a présentés. Et puis, il se trouve qu'avec Thomas, on a quand même des goûts très, très similaires. On aime les mêmes choses. Il se trouve que lui aussi, il était prof. Alors, je dis, il était présenté. Et puis, il se trouve qu'avec Thomas... On a quand même des goûts très, très similaires. On aime les mêmes choses. Il se trouve que lui aussi,

0: Et il m'a dit, est-ce que tu veux la faire avec moi? Je lui ai dit, bah tiens, c'est l'occasion. Donc c'est le concert qu'on a fait il y a un mois à peu près à Bercenay. Et puis maintenant, le projet, c'est de continuer ce spectacle, de le faire tourner un peu, de l'améliorer, et puis de continuer ce duo, en sachant que de part et d'autre, on garde nos répertoires personnels, et puis d'autres projets, l'un et l'autre. Mais bon, on s'entend vraiment bien. D'ailleurs, je te l'ai dit tout à l'heure, Michel, ce soir, juste après l'enregistrement, ben, je vais aller le retrouver pour aller répéter avec lui.
1: Parlez-nous de votre émission « On allume les étoiles » sur Thème Radio.
0: Alors ça, c'est une chouette émission. Alors ça, c'est une émission que mon copain Fred Castel, dont je t'ai parlé tout à l'heure, il a inventé, enfin, où il accueille des artistes locaux d'une part, et puis aussi des artistes qui sont plus connus et puis qui ont une dimension plus nationale. Et au départ, il faisait ça avec d'autres chroniqueurs que moi. Parfois même, il était tout seul. Et puis comme on s'est bien entendu aussi, il m'a dit bah, ça me ferait plaisir que tu me rejoignes. Donc depuis 3 ans, je viens régulièrement dans l'émission pour faire des chroniques ou pour la présenter avec lui. Alors c'est, pour moi, c'est formidable parce que c'est une émission qui me permet de parler de choses que j'aime, en l'occurrence de la chanson française, de la poésie, de la musique en général, qui me permet de rencontrer aussi des gens. Et ça, c'est formidable. Alors c'est une émission qui dure 1 heure et dans laquelle on donne la parole pendant 1 heure à un artiste plus ou moins médiatisé, plus ou moins connu, et on va parler avec lui de la manière dont il écrit, de ses projets, de son histoire personnelle également, un peu comme ce que vous faites avec moi ce soir. Et on va écouter aussi quelques-unes de ses chansons, et c'est vraiment super parce que c'est une émission, on s'en rend pas compte, mais c'est une émission qui déborde le cadre de Thème Radio. Avant, on était à 3 Aubes Radio. Maintenant, on a changé. On est à Thème Radio, comme vous. Et grâce au podcast, on sait qu'on a des gens qui nous écoutent à travers la France entière. Et puis même quelques-uns qui nous écoutent de l'étranger. Alors ça, c'est vraiment chouette. J'espère que j'ai répondu à ta question.
1: Oui.
0: Ouais.
1: Ok. Artiste. Gentez-vous le plus possible.
0: Alors, des gens, William Scheller, j'en ai parlé tout à l'heure, parce que, en fait, quand on est étudiant, quand on est jeune, souvent c'est les guitaristes qui friment un peu, etc., et puis qui font des tas de choses, et puis on se dit, mince, il n'y a rien pour les pianistes. Et puis William Scheller, il arrive, et puis il montre qu'on peut faire des choses super au piano, des super chansons. Michel Berger aussi à l'époque, mais William Scheller, je trouvais qu'il y avait quelque chose de vraiment chouette. Et puis, un peu plus tard, et j'ai eu la chance de le rencontrer et d'être encore en contact avec lui, il y a un artiste que j'aime beaucoup, beaucoup, qui est un peu dans la même sphère que William Scheller, qui s'appelle Romain Didier. Et Romain Didier, c'est quelqu'un qui fait de très belles choses au piano, qui est un très bel arrangeur, qui chante de très belles choses, qu'il écrit parfois lui-même, parfois... Il demande à des paroliers comme Alain Leprest, qui n'est malheureusement plus là, mais qui était un grand poète, de lui écrire des chansons. Donc c'est des choses qui me touchent beaucoup. Et moi, c'est cet univers-là qui me plaît particulièrement. Alors j'écoute d'autres choses. Il y a d'autres choses qui me plaisent beaucoup. Mais voilà, c'est ces gens qui arrivent à manier le piano de manière un peu classique. Et après, à y poser des mots qui sont des mots très poétiques, ben, ça me plaît beaucoup.
2: Vous avez participer à des spectacles autour des chansons de Renaud que présente pour vous cet artiste.
0: Ah, ce que j'aime beaucoup chez Renaud, c'est que en fait, il répond à tous les types de personnes. C'est-à-dire que dans le spectacle que l'on fait autour de Renaud, donc avec des artistes locaux que vous connaissez, donc il y a Zeppo, Monsieur Hibou, Magali Lucie, Chris Lune, Lucille des Hirondelles, Lucille Azouard des Hirondelles, Clémence Carbonaro, je les nomme parce que c'est important de les nommer, et c'est des vrais copains, donc c'est chouette. Et donc on n'a pas les mêmes univers forcément. Entre Zeppo et moi, on n'est pas... Zeppo, il aime bien tout ce qui est un peu révolté, moi je suis beaucoup plus calme, mais chez Renaud, Zeppo, il peut y trouver des choses, et puis moi aussi. Il y a des chansons qui correspondent à ma sensibilité, puis il y a des chansons qui correspondent à la sienne. Et puis, il a créé une véritable œuvre. Quand, Renaud, quand on l'écoute, même si

0: puis sa voix a évolué, plus ou moins bien d'ailleurs, il a créé une œuvre conséquente qui, on le reconnaît, il y a vraiment une identité, ça me plaît beaucoup. Et puis, ce que j'aime chez Renaud, c'est qu'il y a une poésie un peu populaire, mais c'est une poésie, quand je dis populaire, c'est pas du tout négatif, c'est quelque chose qui touche les gens au cœur, je trouve, et ça me plaît.
1: Merci pour votre visite et à bientôt.
0: Ben, merci surtout pour l'invitation. Moi, j'étais très heureux de venir vous rencontrer. Alors Thomas m'avait, Monsieur Hibou m'avait dit que c'était super. Et puis, j'en ai parlé à mon frère parce que mon frère il connaît un peu tout ça. Et il m'a dit que c'était super également. Donc moi, je suis très très heureux d'avoir passé ce moment avec vous et je vous remercie énormément.
2: Cette émission est terminée. Merci pour nous avoir écoutés.
3: Vous pouvez nous retrouver en podcast. Salut Stéphane.
2: Au revoir Valentine et au revoir les auditeurs.

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3: Bonjour à toutes et tous, bienvenue dans l'info du jour. L'auteur, dessinateur et illustrateur au bois, Mathias Gros-Claude, présente son livre jeunesse, Nola et la grue, parrainé par la LPO Champagne-Ardenne. Et nous l'accueillons aujourd'hui. Bonjour Mathias.
4: Bonjour à vous, merci de votre accueil.
3: De rien, alors on va revenir un petit peu, hein. Vous êtes auteur, dessinateur et illustrateur, vous avez travaillé dans le domaine de l'édition depuis plus de 20 ans aujourd'hui.
4: C'est ça, essentiellement pour les livres jeunesse, essentiellement. Alors, j'ai travaillé sur plusieurs ouvrages, pour notamment les Scouts de France, publiés aux éditions Les Presses Île-de-France, et Nouvelles Perspectives.
3: Et là, c'est le premier livre que vous faites de A à Z.
4: C'est ça, voilà. C'était vraiment c'était une ambition de vouloir commencer, enfin réaliser un livre depuis l'écriture jusqu'à l'édition. Et donc, c'était un petit challenge que j'avais en tête depuis quelques années. Et voilà, donc le livre est sorti début de l'été.
3: Ok.
4: Et donc voilà, il est distribué actuellement dans toutes les librairies de l'agglomération troyenne. La petite marchande de prose, les passeurs de texte, la maison de la presse, le chef de gouttière, l'office du tourisme, la maison du parc et aussi la FNAC et Cultura.
3: Alors comment il est né ce livre? C'est quelque chose qui a mûri depuis quelques années, dont vous l'avez dit, dont vous aviez vraiment envie en fait.
4: Alors, Nola et la grue est née d'une inspiration après la naissance de ma fille et mon fils.
3: Okay.
4: Petit, je leur racontais beaucoup d'histoires et j'ai eu envie d'écrire mon premier livre. J'ai écrit les premières pages dans un voyage en train pour Paris et le texte est resté inachevé pendant quelques temps. Et il y a 2 ans et demi, exactement, j'ai décidé de reprendre ma plume et de terminer cette histoire et réaliser les dessins.
3: Donc on parle d'une grue, hein, une grue cendrée, oiseau emblématique de la région Champagne-Ardenne. Pourquoi la grue?
4: Alors pourquoi la grue? Je suis arrivé dans l'Aube en fait en 2003 et la première fois que j'ai vu le passage des grues cendrées dans la région, j'ai été émerveillé par ce spectacle. J'aime évidemment la nature qui a toujours été une source d'inspiration dans mes dessins, mais c'est vrai que j'ai une affection toute particulière pour la grue parce que je trouve que c'est un animal d'une grande beauté, elle est aussi symbole de liberté.
3: Vos thèmes de prédilection, la jeunesse, la nature, le patrimoine et les voyages, parce que vous avez pas mal voyagé je crois.
4: Oui, oui, oui, effectivement. Alors notamment en 2002, j'ai réalisé un voyage itinérant de 3 mois en Nouvelle-Zélande et en Australie. Pendant ce voyage, j'ai réalisé de nombreux dessins et photos qui m'ont permis d'être sélectionné au Festival de Montier pour l'édition 2004.
3: Ok.
4: Donc ça a été une grande chance. J'étais vraiment ravi de cette sélection.
3: Festival de Montier avec qui vous continuez à travailler.
4: Exactement. Alors depuis 2022 exactement, je collabore justement avec le Festival de Montier où j'interviens en tant que partenaire artistique pour l'identité visuelle de l'événement. Je réalise notamment l'affiche et les insertions presse pour les magazines. Je participe également graphiquement au concours international pour la mise en valeur des photos sélectionnées.
3: Mmh.
4: Et donc voilà, c'est une belle collaboration avec l'équipe de Montier, avec qui je m'entends très bien et ça se passe super bien.
3: Et la LPO, la Ligue de Protection des Oiseaux Champagne-Ardenne, comment est né ce partenariat en fait pour réaliser ce livre? Parce que comme vous l'avez fait en auto-édition, forcément
4: oui,
3: ça
4: fait
3: un petit peu de sous.
4: Exactement, ouais. C'est ça. Alors lorsque j'achevais mon livre, donc quand j'avais vraiment fini la maquette, quand la maquette était figée, j'ai voulu me lancer dans l'auto-édition, mais pour cela, il a fallu que je trouve une partie des financements pour m'accompagner, notamment dans les frais d'impression qui sont très importants. Alors la LPO a été le premier partenaire auquel j'ai pensé, car son action fait directement écho à la démarche et à l'histoire du livre. Il était vraiment important pour moi qu'il y ait une vraie cohérence entre le livre, l'histoire et le partenaire que j'allais choisir.
3: Mmh.
4: Et la LPO Champagne-Ardenne, présidée par Étienne Clément, que je remercie d'ailleurs, ainsi que Aurélien Deschartres, son responsable financier, a répondu présent et m'a effectivement aidé à lancer les premiers exemplaires.
3: D'accord. Alors, et par ce lancement du livre, vous avez aussi créé votre maison d'édition Orsalis.
4: Exactement, voilà. J'ai fondé la maison d'édition Orsalis, donc qui est ma maison d'édition pour l'auto-édition, on va dire. C'est une maison d'édition qui est née, que je souhaiterais maintenant faire vivre sur les années prochaines, car j'aimerais vraiment avoir d'autres projets de livres. J'ai d'autres idées et...
3: Ah, juste vos idées à vous, vous avez envie éventuellement, pourquoi pas, de publier d'autres auteurs?
4: Alors, si l'occasion se présente, pourquoi pas. Mm-hmm. Mais pour l'instant, je pense que ça resterait plus de l'auto-édition.
3: Vous continuez à rester vraiment dans la jeunesse?
4: Oui, je pense que c'est mon thème de prédilection. J'aime effectivement cet univers-là. Peut-être parce que j'ai travaillé pendant beaucoup d'années avec les Scouts de France. Donc il y a cet esprit de fraternité, de nature, de jeunesse. Et c'est vrai que c'est un univers sur lequel je me sens assez à l'aise, que j'aime bien.
3: Au-delà du conte, hein, Nola et la Grue, c'est aussi un outil de réflexion sur l'imaginaire et sur la place de la lecture dans nos vies.
4: Exactement. Alors l'ouvrage aborde en fait trois thématiques. Il y a la nature. Mmh. Donc la migration des grues cendrées et leur halte en Champagne-Ardenne. Il y a le patrimoine. Donc j'ai vraiment voulu mettre en avant le décor médiéval de Troyes, ses maisons à colombages et sa cathédrale. Je trouve qu'il y a quelque chose de très graphique en fait dans cette architecture champenoise. Et le troisième thème, c'est la lecture, effectivement. Donc au-delà du conte, Nola et la Grue invitent à réfléchir à la place de la lecture dans nos vies et à la manière dont l'imaginaire nous permet de percevoir le monde autrement.
3: D'accord.
4: Dans un monde du tout numérique, c'est vrai que on est quand même baigné dans les écrans quotidiennement, et je trouve que la place de la lecture, c'est quand même quelque chose de très important, notamment pour les jeunes, mais aussi pour les plus grands. Et donc c'est pour ça aussi que j'ai voulu aborder ce sujet dans le livre et faire un petit parallèle dans l'histoire.
3: Vous avez d'autres projets donc de livres, peut-être un autre livre en cours d'écriture?
4: Alors j'ai quelques bribes effectivement. Mais pour l'instant, rien de très concret. Mais en tous les cas, beaucoup d'idées dans ma tête, oui.
3: Déjà, vous lancez ce livre, hein, parce que vous allez être sur plusieurs endroits à venir, au mois d'octobre, novembre-décembre. Vous faites une séance de dédicace le 17 octobre à Cultura, à Troyes.
4: Exactement, voilà.
3: Enfin, ça me paraît au théâtre.
4: C'est ça. Donc, je serai à Cultura 3 pour une séance dédicace de 14h à 18h. Donc, je vous invite à y venir. Sinon, le lendemain, le 18 octobre, je serai à la fête de la Grue.
3: Forcément.
4: Au lac du Der, forcément. Également pour une séance de dédicace de 10h à 18h.
3: Vous serez au Festival International Montier, Festival de la photo également, pour présenter le livre.
4: Tout à fait, oui. Avec la collaboration de la librairie Larcelet à Saint-Dizier, donc je serai présent à la librairie du festival, pour vendre le livre et aussi pour le faire découvrir et pareil, faire une séance de dédicace pour ceux qui seraient intéressés.
3: Et puis on pourra aussi vous retrouver au Salon du Livre de Crenay, ça sera le 5 et 6 décembre prochain.
4: Tout à fait.
3: Et au marché de Noël Verrières le 11 décembre.
4: Exactement.
3: C'est un univers finalement que vous connaissiez ou vous découvrez
4: Quel univers?
3: Le monde de l'édition du livre comme ça.
4: Alors en fait, pour être franc, c'était un univers qui m'était assez inconnu, mais qui m'intéressait beaucoup. Et c'est pour ça aussi que j'ai voulu mener ce projet de A à Z pour vraiment découvrir toutes les étapes de ce métier-là, vraiment de l'écriture jusqu'à la distribution, parce que jusqu'alors, je faisais que les illustrations avec ma collaboration avec les maisons d'édition. Et ça me passionnait et en même temps, ça m'attirait de connaître les autres étapes.
3: Donc du coup, là, vous avez réussi à voir un petit peu comment ça se passait.
4: Effectivement, et je suis vraiment ravi de l'accueil que le public m'a réservé, parce que c'est vrai que sur un projet comme ça, où on prend quand même un certain nombre de risques, on ne sait jamais où on va, surtout quand c'est du local.
3: Bien sûr.
4: On est quand même, j'étais quand même un peu dans une niche, hein, sur un public assez ciblé, et donc c'était un risque à prendre, mais voilà, j'avais envie d'aller jusqu'au bout du projet, et j'ai été
5: assez vite rassuré finalement des bons retours du public et ça a fait extrêmement plaisir.
3: Oui, parce que là vous l'avez déjà présenté, vous avez déjà fait des séances de dédicaces dans certains endroits.
5: Oui, alors le livre a été lancé officiellement le 27 juin à la Petite Marchande de Prose à Sainte-Saville. Mm-hmm. Et après se sont succédés des marchés nocturnes, des marchés divers.
3: Vous avez déjà quelques ventes à votre actif.
5: Tout à fait, oui, effectivement.
3: On ne sait pas, peut-être qu'on vous retrouvera au salon du livre, enfin le festival 3000 pages maintenant l'année prochaine.
5: Ça sera avec grand plaisir. Avec grand plaisir.
3: On vous le souhaite en tout cas.
5: Il y aura
3: le salon du livre de Crenet qui est aussi sympathique hein, cette année où on pourra vous retrouver. Merci beaucoup Mathias. Et puis écoutez, pourvu que votre livre connaisse un beau succès.
5: Voilà. Eh bien, écoutez, merci beaucoup, merci à toute l'équipe de Thème Radio. Juste remercier aussi Étienne Clément et Aurélien Deschartes d'Alepio Champagne-Ardenne qui m'ont accompagné. Et je voudrais remercier aussi Sophie Gava, ma correctrice.
3: D'accord.
5: Qui a vraiment travaillé sur la relecture.
3: Sur la relecture.
5: Du livre, qui a corrigé deux, trois petites choses. Et je voudrais juste pour finir saluer aussi tous les enfants et les enseignantes de l'école primaire de Clairet, en particulier Nathalie, Benoît et Stéphanie Léger. Qui, je crois, sont en train de m'écouter actuellement.
3: Ouais, et Nathalie, en tout cas, c'est elle qui vous a aiguillé vers moi.
5: Tout
3: voilà.
5: À fait, exactement. Donc, je la remercie.
3: On lui passe un petit bonjour, ainsi qu'aux élèves, puisque chaque année, on a toujours de très belles émissions avec Nathalie de l'école de Clairet. Merci beaucoup, très bonne journée.
5: Merci à vous, bonne journée.
3: Au revoir.
5: Au revoir.
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2: 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Il est 20h.

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0: c'était quoi ce truc-là ? 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

0: Washington and Moscow.
1: Les personnes sont mortes alors que la visite...
2: Confrontée à des violences sans...
3: La fédération majoritaire le répète, elle ne bougera pas sans l'assurance de pouvoir débattre du cœur de la réforme. Des éléments précisément non négociables pour l'exécutif. Si le fil du dialogue n'est pas rompu, c'est bien un dialogue de sourds.

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0: Des écoles publiques américaines. Et qui font sans doute pays, je crois, à la quête du progrès. Il paraît que parmi les examens ou épreuves que l'on fait subir à un enfant qui en ont pour la première fois dans une école publique, aurait lieu l'épreuve de la liqueur séminaire ou du sperme, et qui consisterait à demander à cet enfant nouvel entrant un peu de son sperme afin de l'insérer dans un bocal et de le tenir ainsi prêt à toutes les tentatives de fécondation artificielle qui pourraient ensuite être tentées.
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0: 2. Oh, 0.
1: On demande, concours, concours.
0: 3.
1: J'arrive.
0: 1.
2: Merci à toutes et à tous d'être avec nous ce soir encore. Une histoire.
1: On s'en bat les couilles.
2: Nous sommes ensemble ce soir pour une soirée de bonheur musical avec
1: putain,
2: un
1: 80 francs.
2: De nombreux super cadeaux pour les heureux gagnants.
1: Ça, c'est pour moi, ça.
2: Des autocollants pionniers, des cassons, j'ai mis des peluches.
1: Et ta gueule, alors.

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